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Là, je m'adresse à tous les couples qui nous écoutent présentement. Si jamais vous avez des enfants, ça veut dire que madame a fêté la fête des mères en fin de semaine. À toutes les mamans adoptives, à toutes les mamans biologiques, à toutes les mamans par alliance, je vous souhaite une méchante belle fête des mères en retard. On viendra pas là-dessus, je me suis fait chicaner tellement que je l'ai souhaité en onde. Mais quand même, peut-être que ça a rajouté un petit piquant, un petit quelque chose de spécial pendant la fin de semaine dans votre couple. Puis si vous avez apprécié le moment, pourquoi pas prolonger cet effet-là? Pourquoi pas se faire plaisir en couple, à soi-même peut-être, parce que ça fait du bien de temps en temps. On rentrera pas dans les détails, vous avez compris de quoi je parle. 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
1: Saviez-vous que, à ce qui paraît, dans le reprenariat, il y a une grosse tendance présentement? Ouais, tendance à la baisse de reprendre une entreprise au lieu d'en lancer une. 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C'est quoi les défis là, de se lancer dans une nouvelle entreprise versus en reprendre une déjà existante? 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
1: Là, je m'adresse à tous les couples qui nous écoutent présentement. Si jamais vous avez des enfants, ça veut dire que madame a fêté la fête des mères en fin de semaine. À toutes les mamans adoptives, à toutes les mamans biologiques, à toutes les mamans par alliance, je vous souhaite une méchante belle fête des mères en retard. On viendra pas là-dessus, je me suis fait chicaner tellement que je l'ai souhaité en onde. Mais quand même, peut-être que ça a rajouté un petit piquant, un petit quelque chose de spécial pendant la fin de semaine dans votre couple. Puis si vous avez apprécié le moment, pourquoi pas prolonger cet effet-là? Pourquoi pas se faire plaisir en couple, à soi-même peut-être, parce que ça fait du bien de temps en temps. On rentrera pas dans les détails, vous avez compris de quoi je parle. 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

0: À tous nos partisans du Canadien, vous, vous êtes des partisans de hockey, tout simplement, ou vous souhaitez que le Canadien perde. 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
1: Ah ouais, on...

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Saviez-vous que, à ce qui paraît, dans le reprenariat, il y a une grosse tendance présentement? Ouais, tendance à la baisse de reprendre une entreprise au lieu d'en lancer une. Si ça vous tente d'en apprendre un petit peu plus là-dessus, c'est quoi le reprenariat? C'est quoi les défis là, de se lancer dans une nouvelle entreprise versus en reprendre une déjà existante? 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

0: Salut, bienvenue dans vos 100 000 le matin, 5h59, édition du mercredi 13 mai. Fred Côté, salut.
1: Salut, Max Lalonde.
0: Content de te retrouver.
1: Ouais, moi aussi, content d'être là.
0: Défaite du Canadien, match bizarre.
1: Ah,
0: c'est bizarre. Le but de Tage Thompson.
1: Ah, bon. Niaiserie. Puis là, il est pas bon, il est bon. Ah, ça, contestation. Mais ça crée quand même un beau moment. Là,
0: ah
1: mais...
0: oui, puis là, tout le monde est sur le qui-vive.
1: Ah,
0: puis là, là, c'est 2-1. Non, c'est 2-2. Non, c'est 2-1. Non, non, c'est...
1: 2-0.
0: Oui,
1: avantage numérique, pas d'avantage. On y va-tu?
0: Écoute, c'était un bon match hier, honnêtement, quand même, ouais. Pour le Canadien, à part le début du match. On aura la chance d'en parler tantôt avec Karel Aimard de RDS, justement. Plein de choses. Vanessa Boulet va venir faire un tour aujourd'hui pour sa chronique hebdomadaire également, manquez pas à 7h40 ce matin. Plein de choses à vous partager. Une grande, grande inquiétude dans les cégeps du Québec à cause de l'intelligence artificielle. Je sais qu'on vous en parle souvent, mais quand même, ça s'en vient tellement partout présentement. C'est fou raide comment ça c'est en train de s'étendre partout à tous les niveaux pour faire des trucs, oui, des avancées, mais des fois des choses qui sont difficiles à contrôler. Fait qu'on aura la chance de s'en parler tantôt. Hey, dans les prochaines, je pensais que tout le monde allait être heureux d'avoir des parties de visionnement du Canadien à gauche et à droite. Ouais. Dans mon coin, moi, hier à Terrebonne, ils en ont fait un,
1: ouais.
0: Sur la rivière de Montréal, à Saint-Jean-sur-Richelieu, la grosse église qui fait le party, le Rassemblement du Canadien. Je trouve ça vraiment cool. Tu sais, le monde, ils vont, c'est assis sur des bancs d'église en bois, pas confortable, pour regarder le match du Canadien. Je trouve ça cool. T'sais, les Anne-Richard est là, l'animation. Il y a plein de villes qui se sont dotées de justement, de soirées de visionnement, puis ça marche. Ils ont fait quoi à Québec? Ça a passé carré.
1: Pour vrai?
0: Ouais, ça a passé carré, puis je vais vous raconter ça dans les prochaines minutes.
1: Pas encore le fantôme des Nordiques qui plane autour. Oh, lâchez-les.
0: Le fantôme des Nordiques ne s'en ira jamais. 6h01, on part le show. Voici Chance, Arpin Lépine. Ça réveille. Ouais. Mettons que tu dors présentement, là, puis c'est la grosse voix d'Arpin Lépine. Oui. Ça m'est réveillé.
1: Mais il est quand même smooth dans Chance.
0: Oh, c'est Chance, c'est smooth, mais une grosse voix quand même. On l'écoute, Arpin Lépine.
1: Regarde ça, ton 4 ans somme, c'est ça qu'il joue, là. Ah, c'est quand ça. Même pas si mal. Là.
0: Quand on home time.
1: Oui.
0: Il était calme. C'est pour ça que c'est lui qui chante, c'est pas moi. Vous êtes dans le 100 000 matin. Ah, oh.

Le Canadien a commencé, en fait, pas le Canadien, des gens ont pris la liberté avec les droits de diffusion où les matchs du Canadien sont télédiffusés de faire des rassemblements. Comme hier à Terrebonne, sur la rive nord de Montréal, le maire, M. Traversy, la ville de Terrebonne ont décidé dans un parc à Terrebonne de mettre un écran géant, un genre d'endroit public. Venez regarder le match tout le monde ensemble. Ouais. À Saint-Jean, on le fait dans une église. J'ai vu quoi aussi dans le coin de Trois-Rivières. Il y a même des endroits où les citoyens demandent aux villes de dire « Hey, c'est important ». C'est les séries du Canadien. Organisez-nous quoi pour qu'on soit en gang, tu sais, si on peut pas aller au Centre Bell dans la foule de 50 000 personnes. Ce qui, en soi, est une super idée. Je trouve ça vraiment le fun. Comme du temps où les Raptors au basketball étaient en finale.

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1: Tu sais, avant le match d'hier, là, les Sabres, quand ils étaient de l'arrière 2-1 dans une série, sont 0-14. Fait que là, ouais, ils ont ramené ça hier 2-2 dans la série. Là, ça prend une autre tournure, vraiment, cette série-là.
2: Ben ouais, puis tu sais, quand tu dis la job de coach, écoute, job de coach, je pense qu'il était hyper sarcastique dans sa conférence de presse parce qu'il a répondu de même, là. Mais au niveau du de la gérance de son banc, c'est sûr qu'il y a eu des trios qui ont switché ici et là. Il y a eu des petits moments aussi qu'on a essayé de faire des choses. T'as dit, tu sais, il a embarqué une couple de gars, il y avait une couple de gars qui pouvaient pas jouer non plus, là, Luke Chen qui revient puis qui a un impact, c'est un peu, je sais pas si c'est lui qui a eu l'impact ou c'est plus le gardien, là, en tant que toi puis moi.
1: Ouais.
2: Mais, tu sais, en tout et partout, ils ont réussi à avoir ce match-là, tu sais, puis parce que t'as mentionné quelque chose, puis ça c'est quelque chose qui était imminent hier. Buffalo a donné des occasions aussi, là. Je veux dire, en deuxième période, en troisième période, il était pas capable de sortir du territoire. On donnait la rondelle. Il y avait des revirements, à maintes et maintes reprises. Fait que c'est pour ça que moi, quand je regarde la game des deux côtés, je me dis, mon Dieu, il y a eu beaucoup de moments où Buffalo a cafouillé.
1: Ouais, plus, oh, oui, vraiment.
2: C'est que dominer. Fait que c'est pour ça que je me dis, je retourne à Buffalo. Il y a des choses à faire, il y a des choses à travailler si je suis Lindy Ruff, puis il y a des choses aussi à peaufiner, ça c'est sûr et certain.
3: Karen, d'après toi, est-ce qu'il va y avoir des changements à la formation du Canadien, entre autres en défensive? Jacky, il n'y a pas de chat à glace à partir de la deuxième période.
2: Ouais, ben c'est ça, je me demandais un peu, tu sais, il y a eu un chiffre qui a été extrêmement long, puis après ça, ouais, on l'a pas revu. C'est sûr que t'es dans une situation où non seulement tu tires de l'arrière, mais t'es tout le temps en désavantage numérique. Est-ce que ça ouais, t'a enlevé beaucoup de minutes aussi là-dessus? Fait que tu sais, quand tu regardes les temps de glace, je veux dire, je pense que il y en a une coupe là, si tu additionnes tout, là, il y a comme un 11 minutes qui a pas été distribué à ces gars-là, qui normalement te donnent au moins un 2-3 ou un 4-5 de plus dans les matchs réguliers ou les matchs qui n'ont pas autant de 4 contre 4 ou de 5 contre 4 ou ces choses-là. Fait que j'ai hâte de voir. Il y avait pas de l'air nécessairement stressé hier à savoir tu sais qui allait mettre. Je pense qu'il est dans une situation où il fait confiance à son équipe à ce qu'il a devant lui.
1: Ouais.
2: Pour moi, Jacky, tu as besoin de l'avoir ici là parce que si ça part à être robuste, ben tu veux qu'il soit là pour justement faire ce qu'il a fait lors du match 3. Puis vraiment de répondre à la demande de Buffalo dans le fond qui essayait de narguer ses joueurs. Fait que pour moi, écoute, on pourrait peut-être voir des changements, mais j'ai aimé les trios qu'on avait, j'ai aimé le Vilino, j'ai aimé tout ce qu'on a fait offensivement parlant. Mm. C'est juste qu'on n'a pas été opportuniste, on n'a pas eu de finition hier.
1: Ouais, puis en série, c'est normal que ça arrive des affaires comme ça. Et Karen, à peu près 30 secondes, la victoire hier, ils ont un match important, ils avancent à la finale.
2: Absolument, match de fou. Anne-Renée Desbiens a été extraordinaire encore une fois. Et puis Marie-Philippe Poulin qui a répondu à l'appel.
1: Ben oui.
2: Il y a eu des commentaires bizarres après le quatrième match. Puis écoute, moi, je m'attendais à ça pour l'équipe, mais elle a bloqué les lancers, elle a été physique, elle a montré l'exemple hier. Puis je pense que c'est là que le niveau de hockey a continué d'augmenter pour Montréal. Ils sont allés chercher ça, puis c'est elle qui a marqué le but gagnant. 2-1 contre le Frost. Fait que les séries partent.
1: Ouais.
2: Jeudi. Sur les ondes de RDS, en passant, pour tous ceux et celles qui avaient de la difficulté à regarder les parties là, sur Prime. Voilà.
1: Sur RDS, ça va être fait. Karel, merci de ton temps ce matin. Très bon, on se parle bientôt.
2: Merci, bye-bye.
1: Salut, voici à Corias en musique tout de suite avec Lendemain. C'est 2-2.
4: Ça va Buffalo.
1: Ah
4: oui, ça va Buffalo.
1: On se finit samedi à Montréal, c'est pas grave.
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1: Ouais, samedi soir à Montréal.
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1: Oh, il y a une chaîne de restaurants qui va se réinstaller au Québec, mesdames, messieurs, parce qu'ils étaient déjà ici, ils sont partis, puis là, ça a l'air que ça reviendrait. Et ça va créer une grande chicane dans l'industrie de la restauration rapide. Je vous raconte ça dans les prochaines minutes, dans vos savez le matin, restez là.
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18: Bon mercredi, ici Louis-Philippe Arnoirel. Le fonds Vitalité Rurale de l'organisation joannaise NextDev est en cours de déploiement. Les employeurs peuvent d'ailleurs toujours déposer leurs projets. Créés l'an dernier, 3 entreprises ont été retenues comme bénéficiaires jusqu'à présent. Il s'agit de Arneg à la colle, Sim et l'érablière Charbonneau à Mont-Saint-Grégoire. L'initiative est dotée d'une enveloppe de 37 500 $ pour accélérer l'automatisation et accroître la productivité. La Caisse de dépôt et de placement du Québec construirait le REM différemment si c'était à refaire, selon son président Charles Lémont en commission parlementaire hier soir. Les années de construction avant la mise en service et l'arrivée des revenus ont grevé le rendement du portefeuille infrastructure de l'institution. Lémont a refusé de dire clairement quel était le rendement actuel du REM, mais il a assuré que sur 50 ans, il se situerait comme prévu dans la fourchette du 8 à 9 %. La Caisse a également fait savoir que si un jour elle exportait son modèle, elle construirait les infrastructures, mais laisserait la partie exploitation à un gestionnaire local. Toujours sur la rive sud, la Cité universitaire de la santé des femmes doit être implantée au quartier 10-30 de Brossard afin de développer un pôle d'excellence pour la santé globale des femmes. L'écosystème doit réunir les expertises en soins, recherche, prévention, formation, innovation et accompagnement afin de mieux répondre aux réalités des patientes pour des enjeux physiques, psychologiques, sociaux et culturels. La CUSDF a lancé hier un appel aux partenaires souhaitant contribuer au projet déjà appuyé par la ville, l'entrepreneur et sénatrice Danielle Anquel et développement économique de l'agglomération de Longueuil. Et pour terminer, rapidement, les travaux d'asphaltage de la route 116 doivent reprendre aujourd'hui entre le boulevard Seigneurial Ouest à Saint-Bruno-de-Montarville et la route 112 à Longueuil. Le chantier effectué de nuit comprend aussi les bretelles situées entre ces deux limites et s'échelonne jusqu'à la mi-octobre. C'est ce qui complète vos actualités Arsenal Média. Passez une bonne journée sur nos ondes.
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19: Montérégie, c'est un autre petit matin frisqué. Le présentement, on a 7 degrés pour Saint-Jean et les environs. Ça va se réchauffer, mais pas tant que ça. Là. On prévoit un maximum à 13 aujourd'hui, ce qui est un peu en dessous des normales de saison. Ça va être généralement nuageux jusqu'à cet après-midi où là, la pluie commence pour de bon. Et on en prévoit quand même pas mal, là, 10 à 20 mm qui sont attendus au courant des 24 prochaines heures. Donc demain, c'est le même scénario. Là, c'est de la pluie, puis c'est pas chaud. Mais à partir de vendredi, retour du soleil et de la chaleur, maximum 20. Ça se poursuit aussi pour le week-end et pour le début de la semaine prochaine. Il y a une belle section rattrapage qui vous attend sur le O141.ca si vous avez manqué quelque chose de vos 100 000 matins. Bonne journée.
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1: Bravo à 100 000 matins, plein de choses à venir. Notamment, on va parler à Vanessa Boulet dans les prochaines. Manquez pas son segment, c'est très, très bon ce matin. On va parler de la responsabilité qu'on se donne des fois. Tu sais, dans une discussion qu'elle a eue, elle a parlé d'une conversation qu'elle a eue avec un ami. Tu sais, quand tu dis, ah, c'est pas de ma faute, mais ça devient ma responsabilité. On en parle avec Vanessa dans les prochaines. Après, Jim Glass Heroes, ça fait longtemps qu'on a pas entendu ça. Cupid's Show Cold dans vos 100 000 matins.

0: On est tous bien ancrés dans nos habitudes matinales. Alors, si vous partez pour le travail, probablement que si vous arrêtez pour un café, vous arrêtez toujours à la même place, au même endroit, voir la même personne, vous reconnaissez les employés. Vous avez votre routine matinale. Moi, je l'ai déjà raconté, mais le Tim à côté de la maison, chez nous, moi, c'est Maude qui travaille là. Maude est là depuis des années, depuis que je suis revenu dans la région où j'habite pour faire des émissions de radio matinale, je passe à ce Tim Horton-là. Puis même que des fois, dans ce Tim-là, Maude nous dit quand elle part en vacances, elle dit là, fais pas le saut. La semaine prochaine, je suis pas là, je suis en vacances. Puis l'histoire, c'est qu'on dirait que c'est la seule capable d'ouvrir avant 4h du matin, mettons, quand c'est les autres employés. Même si c'est écrit à 2h dans la fenêtre, ça rouvre quand même comme à 4h30-5. J'ai jamais compris, mais en tout cas. Comme là, il y a pas longtemps, elle est partie 3 jours, puis là, j'étais comme c'était fermé, genre non, on voulait au McDo. Puis t'es pas dans la mesure que ça me dérange, mais c'est tellement ancré dans mon habitude que la routine matinale, c'est ça. Je pars à telle heure de la maison, arrête à telle affaire. Puis même si c'est pas une guerre entre Tim ou McDo pour le café, c'est une guerre souvent de proximité. Puis des fois, c'est juste moi, j'aime mieux le café là, puis j'aime mieux le café là. Ça dépend, honnêtement, les deux sont bons.
1: C'est celui qui est sur son chemin.
0: C'est lui qui est sur ton chemin. Sauf que là, la chaîne de gestion de restaurants montréalaise Foodtastic vient d'obtenir les droits exclusifs de la chaîne Dunkin' Donuts.
1: C'est le retour de Dunkin'.
0: Dunkin' Donuts, et il compte bien relancer la bannière populaire partout au Québec. Peter Mahamas, qui est chef de la direction de Foodtastic, lui dit, je suis à Montréal, c'est sûr qu'on amène des Dunkin' au Québec. Lui, il prévoit des ouvertures de centaines de succursales partout au pays dans les prochaines années. Il dit, on devrait avoir 30% de tous les restaurants au Canada, ici au Québec. D'ici 12 mois, on va en ouvrir un par semaine. Répond M. Mahamas. Foodtastic, dans leur portefeuille, ils ont la Belle et le Bœuf Second Cup, les rôtisseries Benny ont signé un accord de franchise avec Inspire Brand, propriétaire de la chaîne depuis 2020. Le premier établissement de Dunkin' au Canada devrait rouvrir ses portes à la fin 2026, au début 2027. On va commencer par deux marchés, évidemment, Toronto, Montréal, ça c'est bien normal. Et de là, on va agrandir, mais il va en avoir partout au Québec, pas juste à Montréal. Peter Mahamas a eu des discussions pendant plus d'un an avant d'officialiser le grand retour de Dunkin' au Québec. Il est allé visiter à Boston pour rendre sa fille qui étudiait en médecine, qui a redécouvert les restaurants principalement connus pour leur café, parce qu'aux États-Unis, il y en a. Puis elle me disait, papa, faut que t'essayes Dunkin', faut ramener ça au Canada. Puis là, lui, il a fait, check, ben, papa est en mission. Fait qu'il a lui-même testé les cafés, les thés, les sandwichs, les déjeuners. Il s'est inspiré par la gamme de produits. Il dit, c'est pas mal mieux que ce qu'on a pu avoir au Canada par les anciennes versions. Parce qu'il y a des Dunkin', il y en a eu beaucoup au Canada.
1: Au Québec, il y avait juste ça.
0: Ah oui.
1: Il y avait des Bang Beck, puis il y avait des Bang Beck. Il y en avait quelques-uns.
0: Ton âge.
1: Pas mal. Puis même les Dunkin'. Moi, je me rappelle, on allait fêter quand on est adolescent, puis qu'on peut pas encore rentrer dans un bar, mais qu'on commence à boire de la bière. On allait dans un parc, puis en arrière de ce parc-là, il y avait le Dunkin' Donuts de la ville de Belleuil. Puis on savait qu'à 2h30 du matin, ils faisaient la rotation des bangs. Ouais. Fait qu'ils sacraient toutes les bangs aux poubelles, dans les sacs à poubelle, puis ils allaient porter ça. Nous autres, on s'en approche, on allait ramasser les sacs de poubelle, puis on mangeait des bangs.
0: Hey, ça a commencé, Dunkin' Donuts. Ça a été fondé au Massachusetts. Ça s'est installé au Québec en 1962. La première succursale a été établie à Montréal. La bannière a gagné vite en popularité. Une année, il y avait 200 Dunkin' Donuts au Québec. C'est énorme. Il y a eu évidemment Bonjour la police de Rock et RBO qui a bien servi le Dunkin' à ce moment-là. Lise Dion également dans un numéro d'humour. Le déclin des Dunkin' s'est amorcé au début des années 2000 quand la guerre au café et au bang s'est déclarée, quand la chaîne Tim Hortons a débarqué avec des prix vraiment, vraiment agressifs. Les derniers établissements à survivre au Québec ont fermé en 2018.
1: Ah, quand même! Il y en a eu jusqu'en 2018. Ça fait pas si longtemps que ça.
0: Parce que à l'œil, là... ça se ressemble beaucoup. C'est les couleurs qui sont différentes. C'est orange, mauve, puis beige, puis brun, là, généralement.
1: J'espère qu'ils vont changer un peu leurs couleurs, par exemple, Dunkin' Donuts, parce que c'était pas les plus belles, les couleurs les plus attrayantes, mettons.
0: Et puis, en plus, là, la réputation de la bannière avait été ternie. Il y avait 21 franchisés qui avaient empoché 16,4 millions de Dunkin' Brands Canada, qui avaient failli à sa promesse d'affaires à ce moment-là. La chaîne s'est été vendue à Inspire Brand. Ils ont tout fermé. Mais là, ils veulent recommencer. Mais Dunkin', présentement, ils ont 14 200 restaurants dans 40 pays. Puis là, ça revient au Québec. Convaincu que ça va marcher.
1: J'espère qu'ils vont ramener le lait de beurre, qui était un de leurs bangs. C'est un des meilleurs bangs.
0: Le lait de beurre?
1: Ouais, ça s'appelait comme ça. Lait de beurre. C'était succulent.
0: Juste le goût, j'ai faim. voici Homebreaker avec Songbird tout de suite dans vos 100 000 matins.

0: La chronique de Vanessa Boulay s'amène dans les prochaines, pis ça va être très bon. Ça découle d'une discussion qu'elle a eue avec un ami où on parle de, tu sais, puis on va sortir de l'entraînement, puis on va sortir du lifestyle, on va parler un petit peu plus de mindset puis de façon de voir la vie. Tu sais, pas être en mesure de donner à quelqu'un ce que t'as jamais reçu. Est-ce que c'est compréhensible, est-ce que c'est comprenable, puis à quel moment dans la vie, à un moment donné, il faut peut-être lever la main en disant, ouais, tu sais, ça, je le maîtrise un peu moins, il faut peut-être que je me forge des connaissances là-dessus, sur ou que je trouve une façon d'améliorer ma façon de communiquer. On va en parler avec Vanessa Boulay dans les prochaines, dans vos 100 000 matins. Merci d'être avec nous ce matin.
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Il est là.

0: Bouléna. Vanessa Boulay, notre coach qu'on a chaque semaine avec nous. On a des petits problèmes de connexion avec Vanessa ce matin. On va la retrouver dans les prochaines secondes. Elle va se
1: voir.
0: Voilà. Vanessa.
2: Bon matin.
0: Comment ça va?
2: Ça va bien, vous?
0: Il ne touche plus à rien.
2: Non!
0: La technologie, des fois. Écoute, Fred, quand j'ai commencé à travailler avec, il avait des beaux longs cheveux, là, à cause de la technologie, elle avait... En studio, tout ça est tombé. J'aime beaucoup le sujet, cette semaine, parce qu'on va sortir un peu du fitness, des habitudes, du corps, de ce qu'on parle d'habitude. Tu veux nous parler d'une conversation que tu as eue récemment avec un ami, où vous avez parlé de la responsabilité qu'on a dans la vie de choses qu'on choisit de faire.
2: Oui, exactement. Puis honnêtement, je pense que c'est une des conversations qui m'a fait le plus réfléchir depuis les dernières semaines. Puis tu sais, oui, on sort du fitness. En même temps, je pense qu'on reste dans le mindset. On reste aussi comme tu sais dans le développement personnel. Puis ça, on en parle beaucoup. Puis tu sais, on en parlait justement. Puis on parlait, ça fait longtemps qu'on ne s'est pas parlé. Un ami d'enfance. Puis on parlait à quel point on avait évolué. Puis tu sais, on parlait de nos enfants, tout ça. Puis on se rappelait à quel point tu sais, on peut pas donner ce qu'on n'a jamais reçu.
0: Ça, c'est t'sais, vrai.
2: Ça a soulevé comme tu sais plein d'opinions puis une conversation évidemment puis tu sais je trouve ça vraiment vrai parce qu'en vieillissant on réalise qu'il y a des gens qui essaient d'aimer, de rassurer, de communiquer, d'être présent puis souvent on n'a pas les outils nous-mêmes, on n'a pas été outillés pour le faire.
0: Tu reproduis ce que tes parents t'ont montré ou t'ont inculqué ou ce que t'as vu dans la maison chez toi en grandissant. Là.
2: Exactement, puis c'est en devenant adulte puis en vivant des situations qu'on réalise que parfois justement on peut pas donner ce qu'on n'a pas reçu parce qu'on n'a pas été outillé, mais en même temps il y a une vérité là-dedans qui est profonde, qui est hyper importante parce qu'à un moment donné c'est pas parce que c'est pas de ta faute mais tu peux pas continuer à laisser diriger ta vie aussi par ça, par les outils que t'as pas eu ou par ce que t'as vécu au niveau de tes expériences aussi, tu sais.
0: Ouais, totalement. Puis tu sais, parce que tes parents sont supposés t'outiller, puis les gens autour de toi, tu sais, il y a plein de monde dans ton parcours de vie qui vont avoir un impact sur la personne que tu vas devenir en grandissant. Tes parents, ton entourage, ta famille, tes proches, tes profs, tes coachs dans les équipes sportives. Tu sais, on aime avec les outils qu'on a reçus.
2: Absolument, puis tu sais, je pense que justement toutes nos relations sont importantes parce que oui, nos parents, notre famille, c'est des piliers hyper importants, mais en même temps, on est amené à évoluer avec plein de gens autour de nous. Puis je pense que chacun nous apporte quelque chose. Mais c'est sûr que quand on grandit sans validation, sans sécurité émotionnelle, sans communication aussi ou tu sais sans affection, c'est sûr qu'on apprend aussi à fonctionner avec ça. Puis des fois c'est sans s'en rendre compte aussi, comme tu le dis, on reproduit ce qu'on connaît. Mmh. Mais à un moment donné, où ça devient dangereux, puis tu sais où on peut justement se coller un peu au mindset, puis tu sais c'est que quand chaque comportement devient un peu une excuse.
0: Ouais, totalement. Puis tu sais, faut pas que ça. En fait, ce qui est drôle, là, c'est que j'ai tellement de gens qui me viennent en tête, ou mettons, moi, des expériences personnelles avec mes parents en grandissant. Tu fais comment qu'ils, tu sais, si, il t'est arrivé des affaires jeunes, des événements tragiques dans ta famille. Tu sais, mettons, ma mère est décédée jeune. Tu sais, elle est décédée à 57 ans. Ça a changé ma perspective sur tellement d'affaires dans la vie à partir du moment où je l'ai perdue à ce moment-là. Fait que ça te conditionne à plein de trucs, puis ça devient dangereux des fois parce que y a un piège là-dedans, c'est de rester là, peut-être, là.
2: Ben exactement, puis tu sais, je pense que c'est un peu les excuses comme dans n'importe quoi, tu sais, que face à une situation, on a le choix. On a toujours des décisions à prendre, tu sais, tu restes dans ta blessure, puis tu essaies de la comprendre, ou genre, tu t'installes dedans, puis tu restes dedans, puis ça devient comme une excuse qui devient une béquille, mais en même temps qui t'empêche d'avancer aussi, tu sais. Puis à un moment donné, la blessure explique souvent les comportements, mais tu peux pas rester dedans éternellement non plus, tu sais. Puis je pense que devenir adulte pour vrai, c'est un peu ça aussi. C'est pas juste payer ses comptes, travailler, pour avoir des responsabilités.
0: C'est beaucoup de ça, mais il y a d'autres choses.
2: Il y a beaucoup de ça, mais ça fait que justement, quand on évolue au sein de plusieurs relations, puis dans la vie en général, ben c'est ça, à un moment donné, c'est de se regarder aussi, de faire « Ok, je comprends pourquoi je suis devenue comme ça, j'ai rencontré certaines personnes, j'ai vécu telle expérience, mais maintenant, je fais quoi avec ça? »
0: Ah, c'est ça. Tu sais, ce que tu veux pas produire, parce que ça se peut qu'il y ait des comportements que tes parents avaient, que tu dises, ben moi, je veux pas être de même, tu sais.
2: Ouais, puis moi, je pense que je l'ai réalisé énormément quand j'ai eu des enfants. Ça a été plus confrontant à ce moment-là, parce que je me suis dit, OK, on apprend nous-mêmes encore plus. Puis tu sais, l'écoute, la sécurité émotionnelle, la douceur, la validation, encore une fois, puis je pense que c'est important. Puis quand on arrive, justement, quand on est parent, tu sais, il n'y a jamais rien de parfait. Mais encore, ça devient plus prononcé, je trouve, de savoir qu'est-ce que tu as envie de léguer, qu'est-ce que tu as envie d'apprendre aux autres, qu'est-ce que tu as envie de partager de ton passé, de tes souvenirs, ce que tu n'as pas envie de reproduire aussi. T'sais, on a une grande question de choix là-dedans, là.
0: Ah, c'est sûr. Puis tu sais, là-dedans, il y a tellement de choses. Puis parce que toi, si t'as des enfants en plus, là, c'est à eux. Puis le chemin aussi va se faire. Eux vont prendre des affaires de toi. Puis il y a des trucs que tu veux pas leur transmettre nécessairement parce que tu sais que ça te coule dans les veines un peu aussi, là.
2: Ouais, c'est à toi d'arrêter cette roue-là aussi parce que tu sais, on a envie toutes des choses dans notre vie. Il y en a qui ont vécu évidemment des traumatismes plus grands que d'autres, mais encore là, on a tout le choix de s'en sortir. On a tout le choix d'amener une leçon de vie par rapport à ça, pour nous-mêmes, les gens autour de nous, puis tu sais, nos enfants aussi, là.
1: Ouais. Parce que c'est un problème qui peut se reporter de génération en génération. Tu sais, je pense aux relations père-fils, là, qui, tu sais, si on se rapporte une centaine d'années, les pères étaient pas là. Puis même moi, mon père, tu sais, on était encore dans cette un peu dans ce paradigme-là où c'est que les papas étaient pas tout à fait présents, moins affectionneux. Et à un moment donné, il a fallu que la chaîne se brise. Ah oui. Et là, on regarde le rôle de père aujourd'hui, il a énormément changé comparé à il y a une cinquantaine d'années.
0: Parlez des messieurs là, de 60, 65, demande-là, ils ont changé combien de couches dans leur vie pour le fun?
1: C'est ça.
0: Ça va tourner aux alentours de 10, mettons.
2: C'est sûr qu'il y a un clash des générations aussi, mais encore là, c'est ça, c'est d'amener une nuance dans tout ça, puis de savoir ce qu'on veut reproduire, ce qu'on veut pas reproduire, puis en même temps de venir guérir certaines choses dans une relation aussi. Tu sais, c'est pas parce que ton père n'a pas nécessairement changé tes couches que maintenant il peut pas être présent. Tu sais, des fois, c'est toujours une question de voir les choses. Puis encore là, je pense que il y a beaucoup de gens qui attendent encore inconsciemment que quelqu'un vienne réparer ce qu'ils ont jamais reçu. Ils vont aller chercher de la validation dans d'autres relations, l'amour dans d'autres, la sécurité, la confiance. Puis tu sais, à un moment donné, encore une fois, ça revient un peu à ce qu'on dit toujours. Il y a personne qui peut faire le travail à ta place.
0: Ça, c'est sûr. Là-dedans, personne peut, à part toi, rectifier ça, là.
2: Exactement. Mais encore une fois, c'est ça. Tu sais, je pense que le passage à l'âge adulte, c'est de réaliser que certaines choses nous ont manqué, mais que malgré ça, on a le pouvoir de devenir autre chose. Parce qu'au final, tu sais, c'est peut-être pas ta faute, mais aujourd'hui, c'est ta faute si tu restes dans ta merde ou si tu changes ce que tu as envie de reproduire puis d'être aussi, là.
0: Ah, totalement. Puis tu sais, dans tout ça, ce qu'on retient, c'est qu'on aime souvent avec les outils qu'on a reçus, puis on fait de notre mieux, mais des fois, il faut juste ouvrir les yeux sur certaines affaires. Hey, Vanessa, merci ton temps ce matin, très très bon. J'invite les gens d'ailleurs à aller te contacter sur Instagram BOULAIS Boulet. Vanessa.boulet, BOULAIS, facile à trouver. Bonne semaine, Vanessa.
2: Hey, merci, vous aussi.
0: Salut.
1: Salut.
0: 7h51 minutes. Une autre histoire, voici le Blue Ridge Band tout de suite dans vos santé matin.

0: Une autre histoire de Blue Ridge Band dans vos 120 matins, 7h54. Et dans les prochaines, c'est tellement drôle parce que j'ai prévu ce sujet-là à 8h10 à venir. Sachant, en fait, je connaissais le sujet de Vanessa, mais là, ça m'a comme sauté d'en face. C'est vraiment, vraiment en lien. Ce qu'on vient parler avec Vanessa, ce que je veux aborder dans les prochaines minutes, j'ai regardé une photo de moi que j'ai prise cette semaine. Je suis en train de devenir mon père, Fred. Je suis vraiment en train de devenir mon père. Ouais. Ça m'a sauté dans la face. Puis j'ai fait comme, aïe, aïe. Je vous raconte ça dans les prochains, dans vos 100 000 matins, la révélation que j'ai eue cette semaine. Bougez pas.
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3: Bon mercredi, ici Louis-Philippe Arnoirel. Les régions à l'extérieur des grands centres qui sont touchées par l'itinérance recevront de l'aide dans les plus brefs délais, assure Lionel Carman, qui ne peut toutefois pas préciser d'échéance. Le ministre responsable des services sociaux répondait hier aux questions des partis d'opposition dans le cadre de l'étude des crédits budgétaires qui se tient à l'Assemblée nationale. D'entrée de jeu, la députée libérale Élisabeth Prasse a rappelé que 5 régions au Québec ont connu entre 2022 et 2025 une augmentation de l'itinérance de plus de 50% selon les données officielles. Or, le gouvernement Fréchette a annoncé la semaine dernière qu'il investissait 28 millions de dollars pour combattre l'itinérance en Outaouais, dans la capitale nationale et à Montréal. Le tribunal administratif du travail juge suffisant les services essentiels qu'ont convenu de dispenser Hydro-Québec et 2 syndicats qui déclencheront une grève la nuit prochaine. Le syndicat des 6200 employés de métier et le syndicat des 2700 technologues amorcent leur grève de durée indéterminée à minuit une la nuit prochaine. Ces moyens de pression prendront la forme d'un refus de faire des heures supplémentaires. Ainsi, les salariés fourniront leurs prestations de travail pendant leur horaire régulier. Un tribunal italien a ordonné la tenue d'une nouvelle audience d'extradition pour Dave Turmel, qui était le fugitif le plus recherché du Canada, jusqu'à son arrestation en 2025. Son avocate, Danielle Roy, affirme que son client a réussi à faire annuler une décision d'extradition vers le Canada, mais qu'il reste détenu à la prison Regina Coeli de Rome pendant la durée de la procédure. Turmel est accusé d'être une figure clé de la Blood Family Mafia, un réseau criminel québécois qui a mené une violente guerre de territoire liée au trafic de drogue à Québec et dans l'est de la province contre les Hells Angels. Et pour terminer, rapidement, sommet aujourd'hui en Chine entre le président américain Donald Trump et le dirigeant chinois Xi Jinping. Le président cherche à signer des accords pour l'achat de produits alimentaires et d'avions américains. C'est ce qui complète vos actualités Arsenal Media. Bonne journée sur nos ondes.
4: Il y avait un gros match hier au Centre Bell, match numéro 4 de cette série entre le Canadien et les Sabres de Buffalo. Le Canadien qui menait la série 2-1. Ça a été un match bizarre. Déjà, la moitié de la première période, il y a un but qui est contesté. On n'est pas certain. Finalement, on l'accorde. Là, Martin Saint-Louis va à la contestation. On l'enlève. Après ça, il y a eu un drôle de but, un drôle de bon sur la bande en deuxième période. Bref, finalement, le Canadien a perdu 3-2. La série est égale 2-2. On s'en va du côté de Buffalo jeudi pour le match numéro 5. Et on a parlé un peu à Martin Saint-Louis, justement, sur ce but chanceux là, qui a eu lieu en deuxième période. Martin Saint-Louis a quand même trouvé ça drôle.
5: Tu sais, c'est comique parce qu'on en parle. Puis il s'est fait pogner parce qu'il est sorti une fois. Puis là, mais ils sont plus quand elle va dans... Puis là, je pense qu'il aurait sorti cette fois-là. Je pense pas qu'elle aurait rentré.
6: Au moins, il trouve ça drôle.
4: Fait qu'effectivement, on est mieux d'en rire, là. Le Canadien qui a quand même pas joué un mauvais match. On a raté plusieurs chances en avantage numérique. Ouais. Le Canadien qui aurait pu clouer le cercueil à plusieurs reprises. Mais bon, qu'est-ce que vous voulez, c'est ça le hockey. Match numéro 5, ce jeudi. Il y avait un autre match dans la Ligue nationale. Les Ducks d'Anaheim étaient du côté de Las Vegas. La série là aussi était égale 2-2. Mais Vegas a gagné en première période de prolongation. Prennent les devants 3-2 dans la série contre les Ducks. La série se déplace à Anaheim jeudi. Et ce soir, on surveille le match entre l'Avalanche et le Wild. On est du côté du Colorado. L'Avalanche qui pourrait éliminer le Wild. L'Avalanche qui mène la série 3-1. Sinon, on regarde ce qui se passait hier dans la LPHF. Il y avait un gros match pour la victoire qui tentait de se qualifier. Match ultime contre le Frost du Minnesota. Ben, cette année, on les a battus. On les a battus, le Frost du Minnesota, grâce, entre autres, à Anne-Renée Desbiens, qui a été magistrale devant son but. Capitaine Clutch, Marie-Philippe Poulin, a marqué un gros but, encore une fois. Et ben là, la victoire qui s'en va en finale, qui va affronter la Charge d'Ottawa. Ça commence jeudi.
6: Marquez pas la game avec Karen Lemar dans les prochaines minutes à 8h30, dans une trentaine à peu près, parler du match d'hier, de ce qui s'en vient également pour le Canadien, la victoire également, grosse victoire, la victoire de la victoire.
4: La victoire de la victoire, hier, on va faire ça. On espère
6: mais
4: une autre victoire.
6: Au retour, je suis en train de devenir mon père. C'est une photo qui m'a mis ça dans la face, puis je vous raconte un peu comment ça s'est passé, mais est-ce que vous l'avez vécu? 1-855-407-2346, êtes-vous en train de devenir vos parents? What's my age again? Blink-182 tout de suite dans vos 100 000 matins. 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
2: Oh! C'est une photo que j'ai prise cette semaine, que j'ai vue finalement hier, qui m'a fait comme « Oh my God ». Puis c'est pas de mauvaise affaire du tout, c'est juste que tu sais, en grandissant, moi je me suis toujours fait dire « My God, tu ressembles à ton père, tu ressembles à ton père, tu ressembles à ton père ». Puis c'est vrai que j'ai les mêmes traits du visage que lui, j'ai les mêmes mains, j'ai les, c'est mon père, c'est normal. Mon gars me ressemble énormément. Tu sais, il est pareil, la même face, les mêmes traits, puis tout ça. Dans le caractère, mon père et moi, on est quand même similaires, les deux calmes, les deux. Tu sais, moi, j'étais un peu plus exubérant, un peu plus les bras dans les airs, fait des jokes. Mon père, c'est un monsieur, tu sais, qui est quand même calme, posé, capable d'avoir du fun, mais dans vie, dans face, dans le visage, dans les mains, on est pareil. Mais j'avais, tu sais, je le réalise sur photo quand on est un à côté de l'autre. Mais là, j'ai pris une photo cette semaine. Et je suis mon père sur cette photo-là. Lundi dernier, on avait un événement de golf. Mon père joue au golf beaucoup. Fait que je m'en vais là avec des amis avec qui je travaille sur ce projet-là. Puis un photographe professionnel qui est là. Puis le photographe professionnel prend des photos. Puis je reçois hier un fichier justement avec 6-7 photos de moi sur le terrain de golf. Puis là, il y en a une. Je t'accroupis puis je lis ma ligne avant de faire mon coup roulé. Mon père a pris exactement cette photo-là il y a à peu près 2 ans de la même façon. Puis je regarde la photo, là. Je suis placé de la même façon. De la même, accroupi exactement de la même façon, le bâton placé à la même place, à la même hauteur, les mains placées au même endroit. J'ai fait, my God, je suis mon père. Hein? Je suis en train de devenir mon père. C'est... Puis j'ai eu 41 ans la semaine passée, puis je suis pas vieux, rien. Mais c'est juste que plus ça avance, plus tu fais. Colin,
3: ça s'en va là.
2: Je vieillis, ça s'en va là. J'ai pris une photo avec mon gars l'autre jour. De comment la photo est placée avec mes lunettes de soleil puis ma bague dans la photo, je fais le même pouce en l'air que mon père fait de la même façon à la même hauteur de la face. Je me dis, je comprends là que c'est la descendance, c'est notre sang, c'est les liens de famille, mais c'est fou. Pour vrai, plus, ouais. Je t'avais demandé à ChatGPT. Oui. C'est normal, ça, chat. Elle dit, la génétique devient de plus en plus visible avec l'âge. C'est des traits qui ressortent davantage en vieillissant. Et on reproduit inconsciemment énormément de comportements observés pendant l'enfance aussi. La dégaine, la façon de se placer, la façon de marcher. Quand on devient parent soi-même, que là, on rentre dans les responsabilités plus lourdes un peu. Elle dit souvent, t'accordes moins d'attention à ces affaires-là par rapport à tes parents à toi parce que tu t'occupes de tes enfants. Mais, à un certain moment donné, la maturité dans le visage va finir par te rattraper, puis tu vas faire comme, mon Dieu, je ressemble à mes parents. Ouais. Puis les gars aux gars, les filles aux filles, souvent.
3: Moi, quand je me suis fait pousser la barbe et qu'elle a commencé à devenir un peu blanche, un peu grisonnante, là, je me suis regardé dans le miroir et j'ai dit, Colin, je ressemble à tous les hommes côté. J'ai deux oncles, plus mon père, avec cette barbe-là, j'ai la même face, les yeux, le visage, la bouche. On est pareil.
2: Puis dans l'article que j'ai trouvé aussi, parce que j'ai fait des recherches un peu là-dessus, il y a un phénomène psychologique intéressant qui existe. C'est plusieurs hommes qui commencent à voir leur père dans le miroir au moment exact où leur père avait l'âge qu'eux ont maintenant. Tu sais, mettons, là, je me vois, là, puis je fais, ça, c'est mon père à 41 ans. C'est mon père à 41, ça a un effet. Puis je revois des moments avec lui. Tu sais, mettons, là, je revois des moments avec lui quand lui avait 41.

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1: Vous pouvez trois photos de votre parent auquel vous ressemblez le plus, votre papa ou votre maman. N'importe laquelle. Random ouais. Ou à peu près dans des situations de vie, mettons. Puis après ça, prenez des photos que vous avez prises et regardez, vous allez trouver que vous prenez la même pose. C'est naturellement. Sûr.
2: Ceux qui pensent que ça serait de l'imitation, là, non, ça c'est génétique. Moi, mon père a pas été là pour une grande partie de ma vie. Puis j'ai des comportements, j'ai des allures, puis j'ai des positions que je fais qui sont exactement comme celles de mon père, puis il a jamais été là ou à peine.
1: Tu sais, c'est quand même fou parce que c'est de la descendance, c'est d'invent, puis tout ça. Fait que ça, c'est la révélation du mercredi matin. J'ai fait ah, my God!
2: Bon, ben, on va t'appeler Monsieur Lalonde maintenant.
1: S'il vous plaît.
2: C'est fait.
1: 8h11, l'amour du jour qui est dans vos amis. Ah, ça m'a fait rire, ça. Ah, merci d'être là. On vous souhaite un bon mercredi. Merci d'être avec nous autres.

0: 8h15 à vos 100 000 matins dans les prochaines atouts des grands bazous à venir. Supertramp avec Give a Little Bit. Oh yes. Sortant cette semaine sur l'heure du lunch avec ses grands bazous. Manquez-le pas. Karen Aymar se met dans la game à 8h30 ce matin. Tu sais, c'est drôle, Martin Leclerc sur le site de Radio-Canada ce matin écrit « Perdre un match à cause d'une maudite porte ».
1: Ouais, à peu près.
0: Il y a eu plein d'autres affaires dans le match. Tu sais, 1-7 sur l'avantage numérique, c'est pas assez. Les Sabres ont tellement été indisciplinés hier, il a fallu les faire payer bien plus que ça. Malheureusement, le Canadien n'a pas été en mesure de faire ça. J'ai hâte d'entendre la lecture du match de Carrel, mais la porte suffit.
1: Oui.
0: On se le dit, ça, c'est...
1: Pis c'est le seul endroit, tu sais, dans partout là, sur tout au complet, la glace au complet, c'est les portes de la zone Boney.
0: Ouais.
1: C'est le seul endroit où ça peut arriver.
0: Puis gageons qu'on va le régler ou qu'on va trouver...
1: Pense bien,
0: ouais. Ouais, vraiment. OK, à 8h16, on s'arrête, on revient, bougez pas.
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14: Bon mercredi, ici Louis-Philippe Arnoirel. Le fonds Vitalité Rurale de l'organisation joannaise NextDev est en cours de déploiement. Les employeurs peuvent d'ailleurs toujours déposer leurs projets. Créés l'an dernier, 3 entreprises ont été retenues comme bénéficiaires jusqu'à présent. Il s'agit de Arnegue à la colle, Sim et l'érablière Charbonneau à Mont-Saint-Grégoire. L'initiative est dotée d'une enveloppe de $37,500 pour accélérer l'automatisation et accroître la productivité. La Caisse de dépôt et de placement du Québec construirait le REM différemment si c'était à refaire, selon son président Charles Lémont, en commission parlementaire hier soir. Les années de construction avant la mise en service et l'arrivée des revenus ont grevé le rendement du portefeuille infrastructure de l'institution. Lémont a refusé de dire clairement quel était le rendement actuel du REM, mais il a assuré que sur 50 ans, il se situerait comme prévu dans la fourchette du 8 à 9 %. La Caisse a également fait savoir que si un jour elle exportait son modèle, elle construirait les infrastructures, mais laisserait la partie exploitation à un gestionnaire local. Toujours sur la rive sud, la Cité universitaire de la santé des femmes doit être implantée au quartier 10-30 de Brossard afin de développer un pôle d'excellence pour la santé globale des femmes. L'écosystème doit réunir les expertises en soins, recherche, prévention, formation, innovation et accompagnement afin de mieux répondre aux réalités des patientes pour des enjeux physiques, psychologiques, sociaux et culturels. La CUSDF a lancé hier un appel aux partenaires souhaitant contribuer au projet déjà appuyé par la ville, l'entrepreneur et sénatrice Danielle Anquel et développement économique de l'agglomération de Longueuil. Et pour terminer rapidement, les travaux d'asphaltage de la route 116 doivent reprendre aujourd'hui entre le boulevard Seigneurial Ouest à Saint-Bruno-de-Montarville et la route 112 à Longueuil. Le chantier effectué de nuit comprend aussi les bretelles situées entre ces deux limites et s'échelonne jusqu'à la mi-octobre. C'est ce qui complète vos actualités Arsenal Média. Passez une bonne journée sur nos ondes.
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16: Montérégie, il va falloir être un petit peu patient avant de voir le soleil parce qu'aujourd'hui, demain, là, c'est des journées grises et avec de la pluie, ça commence cet après-midi. De la pluie, on en prévoit quand même pas mal, là, 10 à 20 mm qui sont attendus au courant des 24 prochaines heures. Ce matin, c'est encore un peu frisquet. Là, on a présentement 8 pour Saint-Jean et les environs, on prévoit un maximum à 13. Demain, c'est le même scénario. Vendredi, retour du soleil et de la chaleur. On prévoit un maximum à 20 avec du soleil, puis ça va être comme ça pour le week-end et pour le début de la semaine prochaine. 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
2: La game pour ce matin, c'est Karel Aymard d'RDS. Salut Karel.
3: Bon matin les boys, comment ça va?
2: On se fait bien toi?
3: Super bien, ben oui.
2: Hey, c'est un bizarre de match hier, comme moins de momentum un peu que la dernière rencontre. Quand même excitant, les gardiens qui font les arrêts des deux côtés. C'est vraiment, mais vraiment spécial que le Canadien termine le match comme ça hier.
3: Ouais, puis un match bizarre est exactement la façon de décrire cette partie-là, parce que c'est allé en... on va dire montagne russe un peu, parce que le premier 10 minutes a été... Écoute, le Canadien était pas nécessairement présent dans le premier 10, on va le dire comme ça, puis c'est là que Buffalo a comme essayé de prendre le dessus, peu importe ce qui est arrivé, puis là, t'as cette espèce de but alloué, après ça, le challenge du coach Martin Saint-Louis, puis là, le but est désalloué. Écoute, ce moment-là...
2: Ouais, c'est un challenge juste incroyable.
3: Mais ce moment-là, puis de la façon que ça a été décrit aussi par Martin hier, il voulait utiliser ce moment-là pour un élément déclencheur. Ça, c'est à te dire comment il trouvait que ses joueurs étaient pas dedans, puis il y avait quelque chose qui ne fonctionnait pas en début de partie, parce que il reconnaissait pas l'ADN, la façon qu'on gérait la rondelle. Il y avait des choses qui, tu sais, on donnait beaucoup plus le puck à Buffalo. Puis là, lui, il s'était dit, puis de la façon qu'il en a parlé, c'est pendant qu'il regardait ça au niveau du but, oui, ça a traversé la ligne dans le filet, puis c'était clair là-dessus, sauf que on était pas mal certains qu'il y avait de l'interférence là-dessus, fait que c'est sûr qu'on appelait le challenge, ou qu'on demandait à challenger cette situation-là, puis ce qu'il a dit, c'est soit on obtenait, le but était refusé, ou un désavantage numérique pour aller... les réanimer d'une façon, les battre, continuer de faire l'espèce de désavantage numérique pour aller rechercher ce momentum-là. Fait que tu sais, en tout et partout, littéralement, ce qui est arrivé, c'est que ce moment-là aurait pu être le moment tournant de la game, au niveau de la performance, au niveau de l'énergie, au niveau des gars, on va dire de même. Mais après ça, là, pourquoi c'était bizarre? C'est le nombre de pénalités, de bâtons élevés, de situations loufoques un peu ici et là. Fait que pour moi, c'est un match qui a été... haut et bas, puis qu'il y a eu des façons que Buffalo a juste été opportuniste un peu plus que le CH hier, parce que le CH, après ce moment-là, a quand même bien joué, Max. C'était pas si...
2: Non, c'est pas un mauvais match. Ils ont juste pas sauté sur les occasions en avantage numérique, puis ils en ont eu. Tu sais, moi, j'arrêtais pas de me dire, my God, que Buffalo est en train de se coûter le match. Buffalo est en train de se coûter le match. Puis tu sais, l'avantage numérique du Canadien est tellement explosif. Il y a des séquences. Lukonen a volé Caulfield deux fois hier. Tu sais, il était très bon. Est-ce qu'il va être très bon toute la série? Moi, je pensais que le changement de gardien de but, ça changerait rien. Visiblement, ça a fouetté la gang un peu. Ramener Shen aussi, qui a 63 ans, je pensais pas. Mais tu sais, il a fait sa job hier. Honnêtement, chapeau au Sabre de l'avoir remporté cette rencontre-là.
3: Exact. Puis je pense que l'élément que tu as dit, ou l'élément le plus important, c'est Luke Conan, parce que, écoute, s'il fait pas ces deux arrêts-là, bon, ça tombe 3-1, c'est un match totalement différent. Le CH, tu sais, a pas été opportuniste, parce qu'il aurait pu mettre la partie hors de portée pour les Sabres, là, à maintes et maintes reprises avec les avantages numériques. La chose qu'il faut qu'on focus dessus, je pense que c'est pour ça aussi que même après la partie, on se sentait pas si mal que ça, nous, en tant qu'analyste, mais Martin aussi, en tant que lui coach, qui de voir la game un peu comment il l'a senti, c'est qu'ils ont eu ils ont eu les opportunités en tant, tu sais, sur l'avantage numérique. Ils ont eu les situations, ils ont bougé la rondelle assez, ils ont ouvert le désavantage numérique ici et là. Puis, honnêtement, ça a été une situation de Tate Thompson qui rentre sur un avantage numérique qui va absolument nulle part et qui a une opportunité de mettre ça dans le fond du territoire. Finalement, ben, ça se ramasse dans le fond du filet avec un rebond bizarre sur la tige de métal, là, tu sais. Mais c'est à peu près comme ça que la game devrait être décrite. Tu dis, oui, je donne du crédit à Buffalo. Tu vois, moi, je le donne beaucoup plus à Lekkonen, puis encore une fois, le troisième trio qui s'est réveillé sur l'avantage numérique en troisième période, parce qu'avant ça, le premier trio a été complètement absent pour moi. TikTok. Autant il y a eu une bonne série avec Boston que je le sens pas cette série-là, pas du tout. Fait que, tu sais, quand t'analyses les deux équipes, j'ai pas nécessairement trouvé que, mettons, Lindy Ruff s'en va chez eux, là, puis il est content, il est confiant, puis il sait que ses gars vont sortir. Tu sais, j'ai pas senti cette situation-là du tout.
2: Mais il a fait un job de coach aussi, Carol. Tu sais, sur l'heure du dîner, on l'a questionné là, après la période d'entraînement. Il disait, hey, le moral est super bon, ça va bien, on a hâte à asseoir, on est good. Puis tu sais, avant le match d'hier, là, les Sabres, quand ils étaient de l'arrière 2-1 dans une série, sont 0-14. Fait que là, ils ont ramené ça hier 2-2 dans la série. Là, ça prend une autre tournure, vraiment, cette série-là.
3: Ben ouais, puis tu sais, quand tu dis la job de coach, écoute, job de coach, je pense qu'il était hyper sarcastique dans sa conférence de presse parce qu'il a répondu de même, là. Mais au niveau de la gérance de son banc, c'est sûr qu'il y a eu des trios qui ont switché ici et là. Il y a eu des petits moments aussi qu'on a essayé de faire des choses. T'as dit, tu sais, il a embarqué une couple de gars, il y avait une couple de gars qui pouvaient pas jouer non plus. Là, le Ken qui revient puis qui a un impact, c'est un peu, je sais pas si c'est lui qui a eu l'impact ou c'est plus le gardien, là, en tant que toi puis moi.
2: Ouais.
3: Mais, tu sais, en tout et partout, ils ont réussi à avoir ce match-là, tu sais, puis parce que t'as mentionné quelque chose, puis ça, c'est quelque chose qui était imminent hier. Buffalo a donné des occasions aussi, là. Je veux dire, en deuxième période, en troisième période, ils étaient pas capables de sortir du territoire. On donnait la rondelle, il y avait des revirements, à maintes et maintes reprises. Fait que c'est pour ça que moi, quand je regarde la game des deux côtés, je me dis, mon Dieu, il y a eu beaucoup de moments où Buffalo a cafouillé.
2: Ouais,
3: vraiment. C'est que dominer. Fait que c'est pour ça que je me dis, je retourne à Buffalo, il y a des choses à faire, il y a des choses à travailler si je suis Lindy Ruff, puis il y a des choses aussi à peaufiner, ça c'est sûr et certain.
4: Karen, d'après toi, est-ce qu'il va y avoir des changements à la formation du Canadien, entre autres en défensive? Jacky, il n'y a pas de chat à glace à partir de la deuxième période.
3: Ouais, ben c'est ça, je me demandais un peu, tu sais, il y a eu un chiffre qui a été extrêmement long, puis après ça, ouais, on l'a pas revu. C'est sûr que t'es dans une situation où non seulement tu tires de l'arrière, mais t'es tout le temps en désavantage numérique. Est-ce que ça t'a enlevé beaucoup de minutes aussi là-dessus? Fait que tu sais, quand tu regardes les temps de glace, je veux dire, je pense qu'il y en a une coupe là, si tu additionnes tout, là, il y a comme un 11 minutes qui a pas été distribué à ces gars-là, qui normalement te donnent au moins un 2-3 ou un 4-5 de plus dans les matchs réguliers ou les matchs qui n'ont pas autant de 4 contre 4 ou de 5 contre 4 ou ces choses-là. Fait que j'ai hâte de voir. Il y avait pas de l'air nécessairement stressé hier à savoir tu sais qui allait mettre. Je pense qu'il est dans une situation où il fait confiance à son équipe à ce qu'il a devant lui.
2: Ouais.
3: Pour moi, Jacky, t'as besoin de l'avoir ici et là parce que si ça part à être robuste, ben tu veux qu'il soit là pour justement faire ce qu'il a fait lors du match 3. Puis vraiment de répondre à la demande de Buffalo, dans le fond, qui essayait de narguer ses joueurs. Fait que pour moi, écoute, on pourrait peut-être voir des changements, mais j'ai aimé les trios qu'on avait, j'ai aimé Vilino, j'ai aimé tout ce qu'on a fait offensivement parlant. Mm. C'est juste qu'on n'a pas été opportuniste. On n'a pas eu de finition hier.
2: Oui, puis en série, c'est normal que ça arrive des affaires comme ça. Et Karel, à peu près 30 secondes, la victoire hier, ils ont un match important, ils avancent à la finale.
3: Absolument, match de fou. Anne-René Desbiens a été extraordinaire encore une fois. Et puis Marie-Philippe Poulin qui a répondu à l'appel.
2: Ben oui.
3: Il y a eu des commentaires bizarres après le quatrième match. Puis écoute, moi, je m'attendais à ça pour l'équipe, mais elle a bloqué les lancers, elle a été physique, elle a montré l'exemple hier. Puis je pense que c'est là que le niveau de hockey a continué d'augmenter pour Montréal. Ils sont allés chercher ça, puis c'est elle qui a marqué le but gagnant. 2-1 contre le Frost. Fait que les séries partent. Jeudi. Sur les ondes de RDS, en passant, pour tous ceux et celles qui avaient de la difficulté à regarder les parties, là, sur Prime. Voilà.
2: C'est on revient réglé. À... Ouais, sur RDS, ça va être fait. Karel, merci de ton temps ce matin. Très bon, on se parle bientôt.
3: Merci, bye-bye.
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0: Ça, c'est bon. Ah, c'est, il y a des moments, des fois, tu te dis, j'aimerais ça qu'on ait des caméras studio, mais là, on en a pas. Fred s'est levé un peu vite parce qu'il est en train de faire autre chose pour prendre ses écouteurs, tu sais, pour la fin de la chanson, pour ouvrir les micros. Puis c'est des écouteurs qui se plient. Fait que les écouteurs qui se plient, ils se déplient, c'est donné beaucoup d'écouteurs ça y est.
1: Ouais, c'est le noggin, comme on dit.
0: Je l'ai vu quand il y a un beau petit punch, comme un petit jab qui arrive de l'écouteur. Mais gars, qu'est-ce que tu veux, ça arrive.
1: On est fait fort.
0: On est fait fort.
1: On passe au travail.
0: Oh, regarde, il reste une vingtaine de minutes pour ça, mais le matin, jusqu'à l'arrivée de Stéphanie Gagné. Merci d'être là avec nous ce matin.
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5: Restez bien branchés dans quelques minutes. C'est un événement qui s'en vient du côté de Saint-Jean. C'est un événement extraordinaire. Puis en plus de ça, oui, c'est à Saint-Jean, mais c'est aussi à la grandeur de la province. C'est le grand défi Pierre Lavoie. Le O104.1 est partenaire de cet événement-là. C'est important de parler du défi. C'est important aussi de parler de ce qu'on a besoin, parce que là, on recherche des bénévoles. Fait que je vais vous en parler plus longuement là, dans quelques minutes. On fait ça tout de suite après les Imagine Dragons. C'est la pièce Believer dans le meilleur de la musique sur les ondes du O104.1.

0: Tu sais, un peu comme tout le monde, j'avais entendu parler de Pierre Lavoie. Tu sais, au début, là, il a commencé tranquillement à prodiguer des conseils, puis il a commencé à partir ce défi-là, qui est un défi extraordinaire aussi, mais où j'ai vraiment commencé à m'intéresser à ça, c'est pour deux raisons. La première, c'est quand mes enfants sont arrivés de l'école avec un cahier des cubes d'énergie. J'ai trouvé le principe tellement bon. Tu sais, on essaye de bouger le plus possible avec nos enfants, mais des fois, on est un peu en manque d'inspiration. Puis je le sais que c'est pas au rôle de l'école de prendre ça sur ses épaules, puis de tout le temps faire bouger les enfants. Déjà là que les cours d'éducation physique sont là, déjà qu'il y a des activités parascolaires, on peut pas en plus leur demander de nous fournir un paquet d'autres activités pour que nos enfants bougent à la maison. Mais ça, le principe des cubes d'énergie, des cubes que quand tu fais tant d'activités physiques, puis là, si tu le fais avec ta famille, ça compte pour double, puis là, t'accumules le plus de petits carrés possible. Puis en fin de parcours, ben t'as une récompense. J'avais trouvé ça tellement génial, puis ça a tellement fonctionné chez nous. Mes enfants ont pris ça là au sérieux. Puis là, tu sais, impliquer papa, maman, là, arrêtez, là, viens-t'en, faut boucher, papa, parce que là, il me manque 12 cubes. Puis là, si on va faire de l'exercice avec toi, ça va compter double. Puis calculer tout ça. Fait que j'avais trouvé ça vraiment extraordinaire. J'avais trouvé le principe super bon. Puis j'ai commencé à m'intéresser un peu plus à Pierre Lavoie. Et là, je suis tombé sur différents articles. Et ce qui m'a beaucoup intéressé aussi, c'est les sports qui invitent les adultes à prodiguer, à pratiquer, parce que ces sports-là sont bons pour toute la vie. Et moi, ben, j'ai suivi ces conseils et je fais du vélo et je fais de la natation aussi. Deux sports qui sont sans impact, qui sont faciles et qui ont de grandes propriétés cardiovasculaires, ce qui est super important pour moi. Fait que, bref, Pierre Lavoie, je l'aime bien, je trouve ce qu'il fait, c'est le fun. Je trouve que son défi est extraordinaire et c'est surtout que, tu sais, c'est pas juste à un endroit, c'est rendu là à la grandeur du Québec, que ce soit pour les enfants, pour les ados, pour les jeunes, pour les plus vieux. Tout le monde y participe, tout le monde trouve ça intéressant, parce que, tu sais, le principe est simple. Bougeons, gardons-nous en forme, puis comme ça, on va avoir une société qui va être encore meilleure et vous allez durer plus longtemps. Et plus en forme, c'est surtout ça le grand message. Donc, il y a un grand défi à toutes les années. Et le O141 est partenaire de ce défi-là. C'est du 11 au 14 juin prochain. C'est le grand défi Pierre Lavoie qui va passer du côté de Saint-Jean sur Richelieu. Mais là, on a besoin d'aide. Un peu comme quand vient le temps des fêtes, puis que là, on a besoin de bénévoles pour que Nez Rouge roule, puis qu'on puisse offrir ce service-là, puis garder le monde en vie. Ben le défi Pierre Lavoie a ça aussi, garder le monde en vie. Peut-être pas de la même manière, mais quand même. Fait que là, on a besoin de bénévoles. Parce qu'on sait, c'est beaucoup d'organisations, c'est beaucoup de monde. Déjà le défi, déjà la grande randonnée, la grande ride, c'est beaucoup d'organisations, c'est beaucoup de logistique. Et ben pour ça, on a besoin de nombreux bénévoles. Donc, si ça vous tente de participer, puis là, vous pouvez y participer un peu comme Nez Rouge, encore une fois, là. Vous pouvez participer tout seul, en gang, avec les gens du bureau, avec votre famille, les mononcles, les matantes, les grands-mères, les grands-pères, ou ben vos enfants, pour les impliquer là-dedans. Vous pouvez y participer aussi au grand défi, mais si jamais vous avez moins de temps ou ça vous tente plus de vous impliquer en tant que bénévole, ben inscrivez-vous maintenant sur inscription.legdpl. Grand défi Pierre Lavoie, donc inscription.legdpl.com. Et là, vous allez avoir toute l'information, comment vous rendre, qu'est-ce que ça implique, qu'est-ce que ça prend, puis tout ça, là, toute l'information, elle est sur ce site-là. Allez faire votre tour et surtout, prenez les conseils de Pierre Lavoie. Je le sais, là, des fois, le monde dit, ah, bon, c'est bien, le Pierre Lavoie, l'apôtre de la bonne santé, l'apôtre de ci, puis là, il veut que ci, puis il veut qu'on change nos habitudes. Tu sais, vous êtes pas obligé de prendre toute la grande patente, mais juste d'apporter un petit changement au niveau de vos activités physiques. Faire bouger un peu plus nos enfants, en même temps, nous autres, un peu plus bouger, puis sortir un peu de l'écran. Ça peut juste être bénéfique pour tout le monde. Fait que je vous invite à participer en grand nombre le 11 au 14 juin prochain, le grand défi Pierre Lavoie qui passe à Saint-Jean-sur-Richelieu. On a besoin de vous autres en tant que bénévoles, puis on a besoin de vous autres aussi pour y participer. Faites ça en grand nombre, ça vaut vraiment la peine.
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0: Alors voilà, c'est terminé pour vos 100 000 matins. Merci d'avoir été là avec nous autres aujourd'hui et on va se reprendre demain, évidemment, pour l'édition du jeudi. On sera encore jour de match. Le Canadien sera du côté de Buffalo à ce moment-là à tenter de l'emporter, mais sur la route cette fois-là, fait que ça va être bien intéressant de voir comment le Canadien va se débrouiller dans cette situation de match-là sur la route dans cette série-là qui est 2-2.
1: Paraît-il que les matchs impairs sont toujours les plus importants.
0: Ça va bien aller. Convaincu, puis demain, plein d'autres affaires. François Charron, chronique techno, il est de retour avec nous autres pour sa chronique comme à chaque jeudi. Très hâte de le retrouver. Fait qu'à demain, passe une belle journée. Bye-bye.
1: Salut.
2: Dans un instant. Que le

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2: 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Mercredi 13 mai, en plein cœur d'une autre belle semaine, à vos côtés, avec le meilleur de la musique à haut, partout au Québec. Stéphanie Gagné qui vous accompagne jusqu'à midi. Et évidemment, on va revenir là-dessus, sur ce match hier au Centre Bell avec les Sabres et les Canadiens. Tendance alimentaire sur TikTok, le boy kettle qu'on voit de plus en plus. C'est quand même plus sain que malsain. Sinon, des nouvelles des Bad Boys Rock'n'Roll et engouement pour les visionnements extérieurs pour les matchs des séries. Et c'est partout au Québec. Et sinon, en musique, Alien and Farms, un 8 minutes 39 de souvenirs avec Guns N' Roses. Et pour l'instant, voici Spin Doctors à haut.

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0: pas de chance.
1: On y croyait, là. On pensait réellement que les Canadiens allaient l'avoir, celle-là, surtout à la maison. Mais bon, les gars ont pas mal joué non plus. Détail à venir sur cette rencontre Canadiens et Sabres dans quelques minutes, mais juste avant, malgré leurs 5 albums studio, c'est leur plus populaire. Voici Alien and Farms et Smooth Criminal. Ah oh!

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1: C'est connu de tous, les Canadiens ont perdu hier 3-2 contre les Sabres et la série est maintenant égale 2-2. Et Buffalo a repris l'avantage de la patinoire dans ce qui devient maintenant un 2-3. Et après les bâtons de Jurav Slakovski qui était sur la patinoire, qui empêchait des dégagements là, qui ont été refusés, il y a une tige de baie vitrée qui a inscrit un but et redonné vie au Sabres de Buffalo. Martin Saint-Louis dit, on le sait que ça peut arriver, mais bon, yeah, qu'est-ce que tu veux qu'on fasse? Et Suzuki dit, je pense qu'on a eu nos chances en troisième. Je sais pas ce que les chiffres disent, mais on n'a juste pas été capable de marquer. Et la performance du Canadien en soi n'avait rien d'alarmant. Là. Peut-être un vilain début de match, mais du reste, l'équipe a dominé 30 tirs au but contre 22 et s'est montré plus discipliné que les Sabres de Buffalo. En troisième période, l'espace était restreint, les Sabres attendaient les faux pas des Montréalais pour attaquer et ça a marché. Prochain match, c'est à Buffalo ce jeudi. À venir, la version intégrale, la vraie November Rain, Guns N' Roses à haut.
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Stones en tournée mondiale en 2027. Ouais, les Bad Boys du Rock and Roll qui pourraient prendre la route pour nous présenter les chansons de leur dernier album, apparaître en juillet prochain, soit Foreign Tongues, puis les Rolling Stones qui feraient leur classique, évidemment, parce que il y a plus de classiques que de nouveautés. Mais Keith Richards, en entrevue, a confirmé que pour 2026, on oublie ça, 2027, il a laissé planer le doute qu'il pourrait avoir une tournée mondiale. Il y aurait escale à Montréal, je vous le jure, je serais là. Tu sais, les Stones, une fois dans une vie, il faut le vivre quand même. Zombie, Youngblood, ça s'en vient à haut.

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9: Bon mercredi, ici Louis-Philippe Arnoirel. La Caisse de dépôt et placement du Québec construirait le REM différemment si c'était à refaire, selon son président Charles Lémont, en commission parlementaire hier soir. Les années de construction avant la mise en service et l'arrivée des revenus ont grévé le rendement du portefeuille infrastructure de l'institution. Lémont a refusé de dire clairement quel était le rendement actuel du REM, mais il a assuré que sur 50 ans, il se situerait comme prévu dans la fourchette du 8 à 9 %. La Caisse a également fait savoir que si un jour elle exportait son modèle, elle construirait les infrastructures, mais laisserait la partie exploitation à un gestionnaire local. Et le Fonds Vitalité Rurale de l'organisation joannaise NextDev est en cours de déploiement. Créé l'an dernier, trois entreprises ont été retenues comme bénéficiaires jusqu'à maintenant. Il s'agit de Arneg à La Colle, Sim et l'érablière Charbonneau à Mont-Saint-Grégoire. L'initiative est dotée d'une enveloppe de $37,500 pour accélérer l'automatisation et accroître la productivité. C'est ce qui complète vos actualités Arsenal Média. Passez une bonne journée sur nos ondes.

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Aujourd'hui, grâce à moi, vous allez connaître toutes les tendances, ou presque, sur les réseaux sociaux. Question de savoir de quoi les gens parlent autour de vous de temps en temps. On l'appelle le boy kibble. Qu'est-ce que c'est? Tendance alimentaire, autant masculine que féminine. Non, les détails dans quelques minutes, juste avant. 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

0: un bon ami, Alexandre, que je salue, qui fait du bodybuilding depuis plusieurs années, puis je l'ai déjà vu manger ça. Ça s'appelle le Boy Kibble. Et c'est une nouvelle tendance sur TikTok. D'autres jeunes hommes abonnés au gym, quelques filles aussi, mais surtout les gars, mangent régulièrement ce plat qui a pas l'air vraiment si ragoûtant que ça, là. C'est un simple mélange de riz et de viande hachée. Certains y ajoutent des légumes comme brocoli, chou frisé, des légumineuses ou des haricots rouges. Et c'est servi dans un bol parce que ça vient combler les besoins nutritionnels. Donc, glucides pour le riz, donne de l'énergie, la viande pour les protéines et ça favorise la construction et la réparation des muscles en donnant un sentiment de satiété. Donc, les gars, les filles aussi, mangent ça avant d'aller s'entraîner. C'est le gros buzz. On se prend en photo avec ça. Mais, tu sais, on gagnera pas une étoile Michelin avec ça. C'est pas mauvais pour la santé, mais côté variété, on repassera parce qu'il y en a pour qui c'est presque la seule chose qui est au menu dans la semaine. Ouah! Dracula Tame Impala, ça s'en vient dans quelques minutes en nouveauté. À haut!
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9: Bon mercredi, ici Louis-Philippe Arnoirel. La Caisse de dépôt et placement du Québec construirait le REM différemment si c'était à refaire, selon son président Charles Lémont, en commission parlementaire hier soir. Les années de construction avant la mise en service et l'arrivée des revenus ont grévé le rendement du portefeuille infrastructure de l'institution. Lémont a refusé de dire clairement quel était le rendement actuel du REM, mais il a assuré que sur 50 ans, il se situerait comme prévu dans la fourchette du 8 à 9%. La Caisse a également fait savoir que si un jour elle exportait son modèle, elle construirait les infrastructures, mais laisserait la partie exploitation à un gestionnaire local. Et le Fonds Vitalité Rurale de l'organisation johannaise NextDev est en cours de déploiement. Créé l'an dernier, 3 entreprises ont été retenues comme bénéficiaires jusqu'à maintenant. Il s'agit de Arneg à La Colle, Sim et l'érablière Charbonneau à Mont-Saint-Grégoire. L'initiative est dotée d'une enveloppe de $37,500 pour accélérer l'automatisation et accroître la productivité. C'est ce qui complète vos actualités Arsenal Média. Passez une bonne journée sur nos ondes.

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1: Ça donne, mais c'est parce que c'est le fun, et rien d'autre.
2: C'est en masse. 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

Ça se peut très, très bien que vous écoutiez le hockey dans votre salon, dans votre sous-sol, tout seul à la maison, mais les propositions d'écouter le hockey en groupe, pas juste dans un bar ou encore dans un resto, il y en a plein, plein, plein. C'est comme l'engouement autour de tout ça. Je vous explique le phénomène dans quelques minutes, mais juste avant, voici Mr. Brightside.

0: Küzdenler Lösszias.
1: Ce sera la victoire des Canadiens. Stanley pour les Canadiens. Le 23e de l'histoire. Et il bat un record du sport professionnel. Il bat le record des Yankees de New York.

Il a droit à son spectacle hommage par le Cirque du Soleil cet été à l'amphithéâtre Cogeco de Trois-Rivières et aussi son spectacle hommage pour l'album Le Dôme. On parle ici de John DeWolf, le roi Pompon, il y a plein de surnoms, mais Jean Leclerc, de son vrai nom, et Jean Leloup, c'est ce qu'on voit sur ses pochettes d'albums. On l'écoute, Paradis City, à Hope.

0: compte de cet engouement au Québec par les séries du Canadien de Montréal, les municipalités ont multiplié partout au Québec les initiatives de visionnement public dans les derniers jours. Souvent, c'est gratuit. Ben, sur place, on met la main sur une petite bouffe puis encore une petite bière qui sont proposées par l'organisation. Mais c'est beau de voir ça et de plus en plus, ça se passe à l'extérieur. Entre autres, à Terrebonne, première fois où est-ce qu'on a fait visionnement de la Sainte-Flanelle sur la place publique. Ça s'est fait donc hier soir. Tout le monde avait les chandails, évidemment. En Saint-Constant aussi, on a fait la même chose. Deuxième visionnement dans la patinoire réfrigérée pour encourager le tricolore. Il y a même certains lieux où on a ça dans les églises, dans les salles communautaires. L'important, c'est que ça soit positif et que ça se termine bien. Surtout pour le Canadien. Nickelback, How You Remind Me. Ça s'en vient à haut pour le meilleur de la musique.
1: Ce qui s'en vient, encore des...

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Il y a une programmation spéciale prévue pour ce lundi de congé de la fête des Patriotes ou à eau. On vous offre le spécial Hit 100 avec l'ami Chuck. Mais d'ici là, on peut patienter avec le meilleur de la musique, Salbarbe à eau.

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1: Ben c'est là, dans quelques minutes à peine, où on se rend à la cuisinette pour le petit lunch avec les collègues de travail, sinon à la maison, ou faire quelques commissions, ça arrive très très très souvent, pour profiter et maximiser le temps sur l'heure du lunch. Ben, je vous laisse au bon soin de Richard Zetirois avec les grands bazous, ses souvenirs musicaux avec entre autres U2, Beau Dommage, Oasis et Twisted Sister qui sont à la programmation. Dans à peine quelques minutes, on sera aussi vers vos infos. Mon nom est Stéphanie Gagné, on se dit à demain!

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10: Ici Michel Ducarpineau, l'unité permanente anticorruption a rencontré le chef libéral Charles Milliard dans le cadre de son enquête sur la course à la direction du PLQ. L'UPAC a ouvert cette enquête en décembre à la suite de nombreuses révélations de médias concernant les allégations de pratiques de financement illégal. Ces allégations visaient l'équipe du candidat Pablo Rodriguez qui avait été élu chef en juin 2025. Le président Trump est arrivé à Pékin ce matin où il rencontrera son homologue chinois Xi Jinping plus tard cette semaine. Les Chinois ont réservé à M. Trump un accueil fastueux, lui déroulant littéralement le tapis rouge après l'atterrissage d'Air Force One. Et par quelques mois des élections, deux nouveaux sondages pointent vers une chaude lutte entre le Parti québécois et le Parti libéral. Ces coups de sonde suggèrent que le PQ et le PLQ sont au coude à coude, autour de 30%, mais que les péquistes ont un avantage en raison de leur avance dans l'électorat francophone. Et de son côté, la CAQ a gagné quelques points depuis l'arrivée de Christine Fréchette. C'était vos actualités Arsenal Média.

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3: Oh. Ben, salut tout le monde. Bienvenue dans ce show radio qui s'appelle Les Grands Bazous. Merci d'être à l'écoute. On salue nos collègues de travail un peu partout à travers le Québec sur les stations haut du réseau Arsenal Média. Commençons par Sylvain Caron.
4: C'est le plus important. Comment ça va? Non, ça... Relax, Richard, un peu.
3: Non, c'est le match canadien. Hier, ça m'a assommé complètement.
4: Ça écoute, ça fait partie de la game. On a dû assommer les Sabres de Buffalo lorsqu'on menait 2-1. On a eu des avantages numériques. On n'en a pas profité, mais on y reviendra tantôt.
3: But chanceux pour les Sabres, but match chanceux pour le Canadien. On y va avec, on y va avec Twisted Sisters. I Wanna Rock, la meilleure de la musique. C'est ici à Oh!

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1: Le groupe marquant, le hit marquant aujourd'hui, c'est Oasis. Qu'est-ce qui s'est passé un 13 mai, mais en 1996? Oasis va vendre 330 000 billets de spectacle en 9 heures seulement pour deux concerts, les 10 et 11 août de cette année-là, en 96. Record à ce moment-là de la plus forte demande pour un concert rock dans l'histoire britannique. Et les billets, ben, c'était seulement $30 à l'époque.
2: Ah, ouais, ça explique bien les choses.
1: Oui, ça, c'était en 96. On va écouter Oasis avec Don't Look Back in Anger, le meilleur de la musique. C'est toujours ici à O.
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0: Ben, c'est toujours le meilleur de la musique sur le réseau Arsenal Média. Nous sommes le plus grand radiodiffuseur au Québec. On a un quart d'heure non-stop devant nous avec, entre autres, les Red Hot Chili Peppers, Poison, et ça va commencer avec un groupe qui a vendu plus de 100 millions d'albums en carrière. L'un des groupes de hard rock et de heavy metal qui a connu le plus de succès dans l'histoire du rock. Le groupe s'appelle Scorpions et ce qui s'en vient, c'est Still Loving You.
1: Oh, une autre chanson, Richard, qui nous faisait rappeler que...
0: Ça s'adresse pas à toi, là, Still Loving You.
1: Non, je sais. Mais moi, ça me rappelle qu'on n'avait pas toujours de chance à 3h moins quart d'un bar.
0: Toi aussi, tu partais tout seul.
1: Ça arrivait, oui.
0: Le meilleur de la musique, c'est toujours ici. Ah, oh!
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2: Il ben, y avait Jet avec Are You Gonna Be My Girl. Hier, sur la révision du but, pourquoi Martin Saint-Louis a pas demandé tout de suite de regarder l'obstruction sur Dobesch?
3: Ben, c'est-à-dire que faut expliquer une chose. Lorsqu'on fait une demande à la Ligue nationale de hockey, ou même si les officiels décident de valider, c'est sur un point. Donc, dans le cas du but des Sabres de Buffalo, on voulait s'assurer que la rondelle était ou non à l'intérieur du filet. Première chose.
2: Et la réponse était oui.
3: Oui, exact. Par la suite, l'équipe adverse peut donc contester sur un autre point qui était l'obstruction. Et là, on a encore une fois, on est allé à Toronto pour valider le point. Donc, la Ligue peut pas décider sur un premier point dire « Ah ouais, il y a eu un but, mais peut-être... » Ben là, tu verrais tout ça, le branle-bas de combat tout sur chaque décision, non? Donc, à ce moment-là, c'est selon les demandes, c'est sur un point qu'on peut contester. Donc, ça explique le tout.
2: La prochaine chanson, on la dédie à notre équipe de hockey, le Canadien de Montréal. Ça s'appelle
3: «
2: Lâche pas, voici Corbeau au meilleur de la musique. »
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1: Ben, la terre promise, on la souhaite aux Canadiens de Montréal.
2: C'est demain soir, à Buffalo.
1: Oui, pour conclure ce show. Demain, Zébulon, Midnight Oil, Metallica, entre autres. Merci, Sylvain Caron, la production de ce jour radio.
2: Hey, c'est toujours le fun.
1: Je vous invite à rester à l'écoute des stations haut du réseau Arsenal Media, parce qu'ici, c'est toujours le meilleur de la musique. À demain, tout le monde. Salut.
3: Bye.
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6: Ici Michel Ducarpineau, l'unité permanente anticorruption a rencontré le chef libéral Charles Milliard dans le cadre de son enquête sur la course à la direction du PLQ. L'UPAC a ouvert cette enquête en décembre à la suite de nombreuses révélations de médias concernant les allégations de pratiques de financement illégal. Ces allégations visaient l'équipe du candidat Pablo Rodriguez qui avait été élu chef en juin 2025. Le président Trump est arrivé à Pékin ce matin où il rencontrera son homologue chinois Xi Jinping plus tard cette semaine. Les Chinois ont réservé à M. Trump un accueil fastueux, lui déroulant littéralement le tapis rouge après l'atterrissage d'Air Force One. Et puis à quelques mois des élections, deux nouveaux sondages pointent vers une chaude lutte entre le Parti québécois et le Parti libéral. Ces coups de sonde suggèrent que le PQ et le PLQ sont au coude à coude, autour de 30%, mais que les péquistes ont un avantage en raison de leur avance dans l'électorat francophone. Et de son côté, la CAQ a gagné quelques points depuis l'arrivée de Christine Fréchette. 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
3: Hello, hello, bon début d'après-midi. Olivier Poitras qui vous retrouve. Mercredi 13 mai aujourd'hui, un gros merci d'être là. Salutations à ceux et celles qui viennent de se brancher chez nous. Salutations à ceux et celles aussi qui reviennent de leur heure de lunch. J'espère que le lunch a été bon. Vous êtes à la bonne place pour avoir le meilleur de la musique dans les prochaines, entre autres. Yellow Card et Good Charlotte avec Bedroom Posters, ça s'en vient. Post Malone avec Circles. Et on passe ça avec Alex Warren. Fever Dream. Bon mercredi.

Salutations à ceux et celles qui sont au travail présentement. Un gros merci d'être branchés chez nous. 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Pour l'instant, voici Good Charlotte et Yellow Card à Hope.

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1: Ben, vous le savez, l'une des meilleures façons de nous retrouver, que ce soit aussi pour réécouter des moments radio, que ce soit des entrevues, des chroniques que vous avez peut-être manquées, que ce soit ce matin, hein, hier soir dans le trafic, ou encore au courant des derniers jours, dernières semaines, vous avez ça sur notre site web, section rattrapage, tout est là. Et vous avez ça depuis même le début de la saison radio, donc vous en avez en temps. Aussi bonne façon de pouvoir nous écouter en ligne, hein, que ce soit sur votre téléphone, votre ordinateur, que ce soit sur votre appareil intelligent, on est là partout avec vous, en tout temps. Voilà. Dans les prochaines minutes, entre autres, la musique de Radiohead, ça s'en vient. Retour, c'est Noah Kahan avec The Great Divide. Bon mercredi.
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0: drôle de match hier, hein? Le Canadien qui sort de là avec la défaite 3-2. La série qui va se transporter du côté de Buffalo demain soir. Et on va vous dire une affaire, ouais, c'est un match spécial. Déjà, ça a pris 15 minutes de savoir qu'il y avait eu un but sur une séquence et un autre 15 minutes de savoir que finalement le but était pas bon. Il y a eu un but marqué par Tage Thompson en tirant sur une tige métallique qui a dévié sur Jacob Dobesch. Et par la suite, ben voilà, défaite du Canadien 3-2. C'est pas grave, on reprend ça demain. Et j'ai toujours confiance. J'avais du Canadien en 6, de toute façon, c'est bien parti pour ça. Summer, back to friends, ça s'en vient au retour.
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12: Ici Michel Scarpino, le conseil municipal de la Bostonnais prévoit faire passer à 50 km/h la limite de vitesse sur la totalité de son rang sud-est. Actuellement, la limite permise est de 70 km/h sur un tronçon de 9 km. On s'explique mal comment la limite de vitesse augmente en arrivant vers le secteur du centre du village. La Bostonnais a récemment embauché une firme afin de remplir des nids de poules qui se faisaient nombreux sur son rang sud-est. En tout, mentionnait le maire Michel Sylvain, ce sont 16 tonnes d'asphalte chaud qui ont été utilisées et le coût s'élève à 10 400 $, de l'argent versé via la taxe sur l'essence et contribution du Québec. Et puis le récent gala des électriques du cégep de Shawinigan a permis de rendre hommage aux élèves qui se distinguent tant au niveau académique que sportif. Trois Latuquois sont démarqués, Édouard Arvizet, athlète recrue par excellence et personnalité de l'année en badminton mixte, Alexis Paquin a eu droit au même titre en cross-country mixte et finalement Julia Bouliane a remporté le titre de l'athlète par excellence en volleyball féminin division 3. C'était vos actualités. 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

Ça vous tente de savoir qu'est-ce qui s'en vient sur nos ondes pour le long congé? On a une journée spéciale lundi prochain. Et on vous réserve quelque chose de bien cool. Je vous en parle dans les prochaines minutes. Ce qui s'en vient, entre autres en musique, vous aurez Matt Mason avec Downstairs un peu plus tard. À l'instant, Manskin, I Wanna Be Your Slave.

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Oh. Il y a un long week-end de trois jours qui s'en vient. D'ailleurs, salutations à tous ceux et celles qui ont congé lundi avec la fête des Patriotes. Et nous, ici à O, on vous réserve toute une journée. Lundi prochain, ce sera le top 100 de tous les temps de O. Évidemment, vous allez avoir des bands comme Nirvana, Metallica, les Red Hot Chili Peppers, Green Day, AC/DC, c'est juste

0: à ça, les Cowboys fringants, Jean Leloup. Vous allez avoir évidemment les colocs, les vilains pingouins, bref, il y en a de tout pour tout le monde, le top 100 de tous les temps. Lundi, si t'as pas manqué, ce sera avec le toujours excellent Chuck Noël. Dans les prochaines minutes qui s'en vient, la musique de Green Day avec American Idiot et au retour, Matt Mason avec Downstairs. Restez là.
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Ben, en fait partie de notre top 100 de lundi. Je vous en ai parlé dans les dernières minutes. Et il nous ramène en 1991 avec l'un de ses plus grands succès. Le toujours excellent Jean Leloup qui aura son spectacle du Cirque du Soleil cet été du côté de Trois-Rivières. Le voici avec Isabelle.

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1: Le trafic à compter de 15h, évidemment aussi les hits à 18 avec Chuck Noël. Nous, on va se retrouver demain 13h. On se laisse avec la musique de Jay Scott. Je vous souhaite une bonne fin de journée sur nos ondes. À demain. Salut!

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5: Ici Michel Scarpino. Le conseil municipal de la Bostonnais prévoit faire passer à 50 km/h la limite de vitesse sur la totalité de son rang sud-est. Actuellement, la limite permise est de 70 km/h sur un tronçon de 9 km. On s'explique mal comment la limite de vitesse augmente en arrivant vers le secteur du centre du village. La Bostonnais a récemment embauché une firme afin de remplir des nids de poules qui se faisaient nombreux sur son rang sud-est. En tout, mentionnait le maire Michel Sylvain, ce sont 16 tonnes d'asphalte chaud qui ont été utilisées et le coût s'élève à 10 400 $, de l'argent versé via la taxe sur l'essence et contribution du Québec. Et puis le récent gala des électriques du cégep de Shawinigan a permis de rendre hommage aux élèves qui se distinguent tant au niveau académique que sportif. Trois Latuquois sont démarqués. Édouard Arvizet, athlète recrue par excellence et personnalité de l'année en badminton mixte, Alexis Paquin a eu droit au même titre en cross-country mixte et finalement, Julia Bouliane a remporté le titre de l'athlète par excellence en volleyball féminin division 3. C'était vos actualités. 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
1: Eh ben bon mercredi sous la grisaille un peu partout à Montérégie. J'espère que votre journée se passe bien. Je suis bien contente de m'installer avec vous autres pour les trois prochaines heures. Mon nom est Marie Carrielle, 1-855-40-RADIO. Si vous voulez me texter directement en studio, on va se jaser ça. Est-ce que vous voulez vous vider le cœur suite à cette défaite crève-cœur du Canadien de Montréal? Hier, d'ailleurs, on va y revenir avec Karel Aimard de RDS. Oui, on va parler du CH, mais aussi un petit mot sur la victoire. Ben oui, on passera pas à côté. J'aurai le plaisir aussi de vous offrir quelques suggestions d'activités à faire pour le long week-end. Il annonce super beau, la gang, en fin de semaine. Je vais avoir plein d'idées pour vous autres. Et dans les prochaines minutes, on va se parler de l'intelligence artificielle qui s'invite aux examens de français au cégep. Ouais. On en a parlé ce matin dans les 100 000 matins avec Max et Fred. Ça s'en vient un peu plus tard. Et on part ça tout de suite avec un de mes bands préférés. C'est un des plus beaux spectacles que j'ai vu dans ma vie. Imagine Dragons à haut.

on a de quoi être fier à Montérégie. J'ai comme l'impression qu'on a un peu parti le bal avec la diffusion des matchs du Canadien de Montréal dans la cathédrale à Saint-Jean-sur-Richelieu. Puis là, ben, ce phénomène-là a pris de l'ampleur un peu partout au Québec. Et ben, j'aurai des suggestions d'endroits où visionner le match de samedi, des endroits publics en Montérégie où il y a des gros parties d'organiser. Je partage ça dans les prochaines minutes. D'abord, Zombie, Youngblood, dans le meilleur de la musique. Bon mercredi, vous êtes à haut.

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12: La pluie comme ça encore pour ce soir et la nuit prochaine, 5 à 10 mm, c'est ce qui est attendu. Demain encore, un autre 5 à 10 mm avec un max de 14. C'est comme un petit bout de plate à passer parce qu'à compter du vendredi jusqu'à lundi, là, pour notre long week-end, il annonce super beau. Vendredi, du soleil 20, samedi, du soleil 24, dimanche, même chose, et lundi, du soleil max de 25.
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Je l'avoue, c'est un de mes humoristes préférés. C'est un gros coup de cœur. D'ailleurs, on peut le voir dans la plus récente série de Martin et Matt, Vitrerie Joyale. Pierre-Yvroy Desmarais, on est chanceux, qu'il est en spectacle demain et vendredi chez nous en Montérégie au Théâtre Manuvie de Brossard. Et évidemment, les billets s'envolent vite. Dépêchez-vous. J'aime tellement cette chanson-là. Retour en 2005. Plus rien. C'est les Cowboys fringants dans le meilleur de la musique. À haut!

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1: C'est sûr que vous avez déjà parlé avec vos enfants de l'implication de l'intelligence artificielle dans leurs travaux d'école, dans leurs examens. Ben là, on en a parlé ce matin dans les 100 000 matins avec Max Lalonde et Fred Côté. L'intelligence artificielle qui s'invite là, aux examens de français au cégep. Puis évidemment, ça fait pas l'affaire de tout le monde, surtout pas du ministère de l'Éducation. Est-ce que vous avez abordé le sujet un peu avec vos enfants? C'est un sujet, disons, touché, disons ça comme ça. Et on fait le point dans les prochaines minutes avec Max et Fred. Et en musique, Georges Ezra, ça s'en vient.
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0: Il y a Fred Fagan des extraits. Il y a une quoi que le mot école dans School of Rock.
1: Ah, oui. Non, mais je cherchais quelque chose. Il y avait School de Supertramp, mais il dit pas assez, puis c'est pas, la référence est pas assez bonne. Alice Cooper, School of Forever. Tu sais que ce gars-là a un handicap de, je pense qu'il est scratch au golf.
0: Oui, je sais. C'est un excellent golfeur, Alice Cooper.
1: Imagine arriver avec son boa, moi, sur le trou numéro un, là, ça doit être pas pire.
0: Là, spécial, par exemple. Tu sais, jouer avec des bottes de cowboy.
1: Ou voir Alice Cooper avec des crampons de golf.
0: Genre, t'sais. Un des deux. Un billet propre avec son chandail des culottes. Les cégeps vivent un moment bizarre présentement. Genre de branle-bas de combat depuis quelques semaines. Il y a un nombre inhabituellement élevé d'élèves qui ont été soupçonnés, sans qu'on puisse le prouver dans la majorité des cas, par le ministère de l'Enseignement supérieur d'avoir plagié lors de l'épreuve uniforme de français en décembre dernier. C'est Hugo Pilon-Larose dans la presse de ce matin qui nous raconte ça. Pourtant, on n'a pas le droit d'amener de téléphone, on n'a pas le droit d'amener rien en classe, mais on dit que, selon ce qu'on analyse, plusieurs élèves auraient eu recours à l'intelligence artificielle. Est-ce que c'est des cellulaires qui ont été camouflés dans des vêtements amples pour que les surveillants les voient pas? Est-ce que des élèves portaient les nouvelles lunettes de l'intelligence artificielle de la société mère de Facebook, les fameuses AI? Dans une lettre obtenue par la presse, envoyée à l'ensemble du réseau collégial à la fin du mois d'avril, le sous-ministre adjoint précise qu'en l'absence de preuves suffisantes pour prononcer un verdict de plagiat, la valeur du diplôme d'études collégiales pourrait être remise en cause. Tu sais, si on est capable de prouver que t'as triché, on t'enlèverait ton diplôme. La situation est préoccupante, ça compromet l'objectif premier des preuves uniformes, qui est de vérifier que l'étudiant possède ce que ça prend en termes d'études collégiales pour progresser au prochain niveau, puis confirmer que t'es capable de lire et d'écrire. Dans la majorité des cas, les plagiats, les faits de plagiat allégués, ce serait relevé d'être des faux positifs. On n'est pas capable de le prouver, mais c'est tellement bien écrit des fois que c'est ça qu'on se dit. On dit, Colin...
1: Je le connais, le petit Tremblay, moi, c'est pas, il est pas aussi bon que ça.
0: Il est pas intelligent de même, mettons, là. Puis lui, là, indubitablement, il dit pas ça. Oui. Mais c'est vrai, tu sais, les profs connaissent leurs élèves, connaissent un peu leur vocabulaire, connaissent où ils sont capables d'aller. Tu sais, on dit en classe, sous la supervision étroite d'un surveillant, les élèves bénéficient d'un délai de 4h30. J'avais oublié ça. 4h30 pour rédiger une dissertation critique de 900 mots. Faites à partir de textes littéraires. Les copies sont envoyées au ministère de l'Éducation de l'Enseignement supérieur, sont corrigées selon trois critères. La compréhension, la qualité de l'argumentation, la structure du texte, la maîtrise de la langue. La personne qui évalue connaît pas l'identité ni le profil de l'élève qu'elle corrige. Dans une déclaration écrite envoyée à la presse, le ministère de l'Enseignement supérieur, qui a refusé la demande d'entrevue, dit qu'il a constaté au cours des dernières sessions une augmentation d'éléments propres au texte produit à l'aide de l'IA. Un tourneur de phrases dans comment c'est écrit. Des analyses ont ensuite été réalisées afin de déterminer si ces éléments-là témoignaient bien de l'utilisation d'outils d'IA dans le contexte de l'épreuve uniforme. Bien que ça soit rédigé à la main, il y aurait des étudiants qui auraient réussi à contourner les règles. Il y a un doute raisonnable dans la tête du ministère pour peut-être justement enquêter encore plus loin. Là, on dit qu'il y a une commotion dans les cégeps. Il y a des cégeps qui disent c'est impossible que les élèves rentrent des téléphones. Dans le cas d'un cégep, là, on dit pas le nom de l'établissement, mais ils sont cordés dans le gymnase, j'ai un surveillant dans chaque rangée. C'est impossible que t'aies vu quelqu'un sur son téléphone, c'est impossible. Tu sais, est-ce que par inadvertance, à un moment donné, on est tombé sur quelqu'un qui a écrit sur de quoi qu'il a déjà lu, parce que tu peux pas te préparer à ton épreuve uniforme de français. Les textes critiques sur lesquels faut que tu bases ton argumentaire, t'es ça devant toi. Parce que sinon, ce serait bien trop facile de dire dans 3 semaines, tu vas écrire là-dessus, là, tu pars avec ça.
1: Non, je comprends ça. Non. Moi, j'en ai un truc pour eux autres, comme les gens de prison, là. Mettez des brouilleurs d'ondes. Ramène-moi ton téléphone, si t'as pas accès à Internet, t'auras pas accès à l'intelligence artificielle, t'auras pas accès à des réseaux cellulaires, fait que ça va
0: être réglé. Mais là, ce que ça fait, c'est que ça crée un genre de climat de méfiance, les élèves jurent que non, le ministère dit peut-être que oui, fait que on a ben de la misère, justement, présentement, à mettre le doigt sur est-ce que c'est de l'IA ou pas. Mais faites pas ça. Honnêtement, faites pas ça.
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0: grosse défaite pour notre Canadien. On fait le point de tout ça dans les prochaines minutes dans le meilleur de la musique. Vous écoutez le trafic. Mon nom est Marie Carriel. On est ensemble jusqu'à 18h. On va prendre le temps de s'informer aussi dans les prochaines minutes. Et en musique, manquez pas ce bon souvenir. Fly Away, Lenny Kravitz au retour.
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4: Bonjour, ici Michel Scarpino. Voici le bilan de l'actualité. L'unité permanente anticorruption a rencontré le chef libéral Charles Milliard pour son enquête sur la course à la direction du Parti libéral du Québec, ayant mené à l'élection de Pablo Rodriguez l'an dernier. La rencontre a eu lieu il y a quelques semaines, a reconnu M. Milliard, qui n'a pas voulu révéler les détails de l'entretien. Son bureau a précisé que M. Milliard n'était pas une personne d'intérêt, mais qu'il a été rencontré par l'UPAC parce qu'il est l'actuel chef de la formation politique. L'UPAC a ouvert cette enquête en décembre à la suite de nombreuses révélations des médias concernant des allégations de pratiques de financement illégal qui visaient l'équipe du candidat Pablo Rodriguez. Le gouvernement Fréchette a déposé aujourd'hui le projet de loi Gaby-Renault visant à mieux protéger les femmes contre la violence conjugale. Cette loi permettra à une personne qui craint pour sa sécurité ou celle de son enfant de 14 ans et plus d'obtenir des renseignements sur les antécédents de violence de son partenaire intime adulte, même si ces informations ne figurent pas au plumitif. Et pour accéder à ce service, un formulaire devra être rempli en ligne ou au poste de police. Le vice-premier ministre, Yann Lafrenière, a précisé que 5,2 millions ont été alloués à la mise en œuvre de cette loi qui prévoit aussi des amendes pour les personnes qui diffuseraient ces informations personnelles, notamment sur les réseaux sociaux. Le ministre des Finances, Éric Girard, doit justifier le virage entrepris par la Société des alcools du Québec avec son entrepôt automatisé, dont les coûts ont explosé pour augmenter la livraison de produits à domicile. Selon lui, la SAQ doit évoluer, sinon les consommateurs iront ailleurs et le monopole de la société d'État va s'effondrer. Le centre automatisé de la SAQ en construction a fait les manchettes parce que son coût est passé de 48 millions à 300 millions de dollars. En commission parlementaire, le président de la SAQ, Jacques Farcy, a assuré que le projet de centre automatisé est parfaitement gouverné et en ligne avec les objectifs de la société d'État. C'était vos actualités Arsenal Média.
5: Est-ce que vous étiez au Centre Bell le 9 mai 2015? Si oui, ben vous figurez parmi les derniers à avoir vécu la folie d'un match des séries du Canadien de Montréal à domicile un samedi soir et donc jusqu'à ce samedi quand Montréal sera l'hôte de cette sixième rencontre de la série face aux Sabres de Buffalo. La défaite du Canadien contre les Sabres au compte de 3-2 hier aura au moins ça de bon, disons ça, pour les partisans de la Sainte-Flanelle qui va permettre à certains d'entre vous de renouer avec la joie d'assister à un match éliminatoire en soirée synonyme de hockey à Montréal. Ça fait donc 11 ans quand même que le Canadien n'avait pas disputé une partie des séries au Centre Bell devant public. Le 9 mai 2015, le Canadien l'avait emporté 2-1 contre le Lightning de Tampa Bay pour forcer la tenue d'un sixième match dans leur série de deuxième tour. Alors, tu sais, Sylvain, notre bord, on va l'avoir samedi. Et maintenant, les Québécoises, Marie-Philippe Poulin, Catherine Dubois et Anne-Renée Desbiens ont uni leur effort hier soir pour permettre à la victoire de Montréal d'accéder pour la première fois de sa courte histoire à la finale de la LPHF. Bravo les filles!

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1: Tranquillement, mais sûrement, on s'en va vers notre long week-end. Bon, je sais, aujourd'hui, demain, la température, c'est pas job, mais il annonce super beau pour notre long week-end. Festival, marché de printemps, cueillette de tulipes, fête du printemps, journée nationale des Patriotes, tout ça, on va pouvoir le célébrer chez nous en Montérégie. Plein de suggestions d'activités et de choses à faire chez nous. J'aurai tout ça pour vous. C'est important de mettre les mots dans le bon ordre, hein? C'est un peu le but de mon métier. Mais j'aurai tout ça pour vous un peu plus tard dans le trafic. Marie-Carrielle qui est avec vous avec Somber à venir dans les prochaines minutes. D'abord, c'est bon ça. Ça pourrait être notre tune qui punch. Mais on vous l'offre un peu d'avance. Peut-être qu'il y en a qui ont punché aussi à cette heure-ci. Ça se peut très bien. On termine notre journée au travail. Bon retour à la maison avec ce souvenir de 1998. Fly Away. Voici Lenny Kravitz. Oh!

Évidemment, le hockey à Montréal, un samedi soir, c'est une grande tradition, c'est une grande messe. Et ben comme à l'habitude, certains revendeurs ont décidé de tester les limites du marché dans ce match qui pourrait être sans lendemain pour une des deux équipes. Pour un match samedi soir dans le pit en haut, là, c'est 1 430 $, OK? Testez des réponses, 1-855-40-RADIO, pour le match de samedi au Centre Bell, à la hauteur de la glace, selon vous, ça grimpe à combien? Testez vos réponses, je vous dévoile le prix exact dans les prochaines minutes. Faites aller le chéquier pour hypothéquer la maison, ça c'est sûr. Écoloc tout de suite. À haut!

0: Ruthenian, Lysias.
1: Ce sera la victoire des Canadiens. Stanley pour les Canadiens. Le 23e de l'histoire. Et il bat un record du sport professionnel. Il bat le record des Yankees.

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Je ne connais pas personnellement des gens qui ont ce budget dans la vie pour se payer des billets de hockey à ce prix-là, mais c'est quand même quelque chose. Samedi, pour le match du Canadien contre les Sabres à Montréal, des billets dans le pit en haut, là, 1 430 $. Imaginez des billets au ras la glace dans la section 100. Ça grimpe à 8 500 $. Ça a aucun sens. Ce pourquoi, ben, on peut se replier vers les endroits publics en Montérégie où on pourra aller visionner le Canadien de Montréal. Je pense entre autres au festival BBB au centre-ville de Saint-Hyacinthe où il y aura chansonnier, écran géant, la cathédrale aussi à Saint-Jean-sur-Richelieu avec la cargaison. Alors, bon match de samedi. J'espère que ça ne vous coûtera pas trop cher.

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7: Bon, je veux dire, cette fameuse phrase, là, de vieille personne, c'est bon pour le gazon, hein? Disons ça comme ça. Cette pluie, là, 5 à 10 mm pour ce soir et cette nuit, copier-coller pour la journée de demain avec un max de 14. Mais la bonne nouvelle, c'est que le beau temps revient vendredi puis il va s'étirer jusqu'à lundi avec du soleil, des max entre 20 et 25 degrés pour les prochains jours.

vous êtes fan du groupe Les Trois Accords, vous connaissez quelqu'un qui est fan, il y a quelque chose de très, très gros qui s'organise avec le groupe et vous voulez pas passer à côté. Et ça s'en vient très prochainement. Je vais voir ce gros projet en nouveauté des Trois Accords dans les prochaines minutes. D'abord, on se les offre avec Elle s'appelait Serge à haut.

0: Plus de 10 ans après leur premier concert symphonique présenté avec l'Orchestre symphonique de Montréal, les trois accords replongent dans cet univers en montant sur scène avec l'Orchestre symphonique de Drummondville. Ça, c'est à côté de chez nous, donc tout nouveau spectacle présenté dans leur ville d'origine. C'est vraiment, vraiment hot. Et donc, ce sera présenté en grande première le jeudi 18 mars prochain. Vous voulez procurer vos billets ardrummondville.com. C'est disponible dès maintenant. Maintenant, on revient chez nous en Montérégie. Long week-end, il annonce beau mur à mur. Vous cherchez des activités à faire en fin de semaine. Ah ben, j'ai tout ça pour vous en stock dans les prochaines minutes. Et en musique, Noah Kahn, ça s'en vient.
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2: Oh. Dominique Provost de Tourisme Montérégie ne pouvait pas être avec nous aujourd'hui, alors je prends le relais pour lui à l'aube de ce beau long week-end en Montérégie. Puis il annonce beau à part de ça, puis on va bien commencer ça avec cet incontournable maintenant à Saint-Hyacinthe, le festival Bouffe, Bière et Boisson. Donc ça commence ce vendredi jusqu'à dimanche. Le festival Bouffe, Bière et Boisson qui est un événement gourmand, festif. On vous attend avec toute la famille à part de ça, des dégustations. Il y a des cidres, du vin, de la bière, des spiritueux, de la boisson sans alcool aussi, de l'animation. Vraiment, c'est super le fun. 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Allez faire votre tour dès maintenant. C'est vraiment une belle sortie en famille qui coûte vraiment, vraiment pas cher. Toujours à Saint-Hyacinthe, direction le marché du printemps du jardin Daniel A. Séguin, qui est un rendez-vous encore une fois incontournable pour les amoureux de nature, de jardinage, de découverte horticole. Ça se passe donc de vendredi à dimanche. Sur place, grande sélection de plantes, de végétaux de qualité, conseils personnalisés offerts par des passionnés, des experts en horticulture. C'est vraiment le fun et l'entrée est gratuite au jardin pour l'occasion. Maintenant, du côté de Saint-Chrysostome, fête du printemps aussi. Ça, c'est ce samedi, si vous voulez célébrer la belle saison lors de la fête du printemps du circuit du paysage. C'est un événement festif, rassembleur. Sur place, vous allez rencontrer des artisans, des producteurs passionnés, des produits locaux. On offre de la nourriture, des saveurs du terroir, une ambiance musicale et c'est une activité pour toute la famille. C'est une belle sortie à faire avec toute la famille. Évidemment, on ne peut pas passer à côté. La journée nationale des Patriotes à Saint-Denis-sur-Richelieu, ce lundi, allez vivre une expérience immersive et festive au profit de la Maison nationale des Patriotes qui met en lumière l'histoire, les traditions, le patrimoine québécois. Il y aura démonstration de savoir-faire inspiré de la cuisine du 19e siècle quand même. Musique, danse traditionnelle québécoise, exposition temporaire qui va mettre en valeur l'histoire, le patrimoine, animation, une activité encore une fois pour toute la famille et c'est gratuit. Vous pouvez faire le plein de couleurs aussi, une cueillette de tulipes. Ça, c'est mon genre d'activité ce week-end. Laissez-vous émerveiller par la magie printanière grâce une auto-cueillette de tulipes à l'espace agricole. C'est donc jusqu'au 17 mai ou au potager Montrouge, halte gourmande, donc champ de tulipes colorés à découvrir. Vous allez pouvoir faire votre propre bouquet. Vous allez pouvoir prendre des belles photos aussi. Activité parfaite pour les petits, pour les grands. Le tarif est variable selon l'activité et le lieu. Profitez-en bien de ce beau long week-end.

0: 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Bon, c'est fait. On va puncher ça cette journée-là, la mettre derrière nous. Bon retour à la maison. Bonne fin de journée au travail. On est ensemble pour encore une belle heure. Mon nom est Marie Cariel. C'est le trafic jusqu'à 18h. 1-855-40-RADIO si vous voulez me jaser un petit peu ici. Votre texto, hein, ça me fait toujours de plaisir de vous lire, de vous répondre et de vous saluer sur nos ondes avec un 10 degrés de Saint-Jean-sur-Richelieu à Saint-Hyacinthe et des petites averses de pluie un peu partout dans la région. On va faire un survol du monde du sport, ce qui s'est passé du côté du Canadien de Montréal, mais de la victoire de Montréal aussi hier soir. On va prendre le temps de s'informer aussi dans les prochaines minutes et en musique, Weezer, ça sent bien.
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6: Bonjour, ici Michel Scarpino. Voici le bilan de l'actualité. L'unité permanente anticorruption a rencontré le chef libéral Charles Milliard pour son enquête sur la course à la direction du Parti libéral du Québec ayant mené à l'élection de Pablo Rodriguez l'an dernier. La rencontre a eu lieu il y a quelques semaines, a reconnu M. Milliard, qui n'a pas voulu révéler les détails de l'entretien. Son bureau a précisé que M. Milliard n'était pas une personne d'intérêt, mais qu'il a été rencontré par l'UPAC parce qu'il est l'actuel chef de la formation politique. L'UPAC a ouvert cette enquête en décembre à la suite de nombreuses révélations des médias concernant des allégations de pratiques de financement illégal qui visaient l'équipe du candidat Pablo Rodriguez. Le gouvernement Fréchette a déposé aujourd'hui le projet de loi Gaby-Renault visant à mieux protéger les femmes contre la violence conjugale. Cette loi permettra à une personne qui craint pour sa sécurité ou celle de son enfant de 14 ans et plus d'obtenir des renseignements sur les antécédents de violence de son partenaire intime adulte, même si ces informations ne figurent pas au plumitif. Et pour accéder à ce service, un formulaire devra être rempli en ligne ou au poste de police. Le vice-premier ministre Yann Lafrenière a précisé que 5,2 millions ont été alloués à la mise en œuvre de cette loi qui prévoit aussi des amendes pour les personnes qui diffuseraient ces informations personnelles, notamment sur les réseaux sociaux. Le ministre des Finances, Éric Girard, doit justifier le virage entrepris par la Société des alcools du Québec avec son entrepôt automatisé, dont les coûts ont explosé pour augmenter la livraison de produits à domicile. Selon lui, la SAQ doit évoluer, sinon les consommateurs iront ailleurs et le monopole de la société d'État va s'effondrer. Le centre automatisé de la SAQ en construction a fait les manchettes parce que son coût est passé de 48 millions à 300 millions de dollars. En commission parlementaire, le président de la SAQ, Jacques Farcy, a assuré que le projet de centre automatisé est parfaitement gouverné et en ligne avec les objectifs de la société d'État. C'était vos actualités Arsenal Média.
7: Important de voir du positif dans toute la défaite du CH contre les Sabres hier soir au compte de 3-2. Ben, aura au moins ça de bon pour les partisans de l'équipe. Ça va permettre à certains d'entre nous, de renouer avec la joie d'assister à un match éliminatoire en cette soirée synonyme de hockey à Montréal. Et je vous rappelle qu'il y a plusieurs endroits à Montérégie, des endroits publics où on pourra vous accueillir pour visionner le match du Canadien de Montréal. Je pense au festival BBB au centre-ville de Saint-Hyacinthe avec écran géant. La cathédrale aussi du côté de Saint-Jean-sur-Richelieu. Renseignez-vous, il y a plein d'endroits où vous allez pouvoir regarder ce match-là ce samedi. Et les Québécoises, Marie-Philippe Poulin, Catherine Dubois et Anne-Renée Desbiens ont uni leurs forces hier soir pour enfin permettre à la victoire de Montréal d'accéder pour la première fois de sa courte histoire à la finale de la LPHF. Bravo les filles!
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7: Avec un 10 degrés de Saint-Jean-sur-Richelieu à Saint-Hyacinthe, bon retour à la maison. Merci de nous avoir choisi au 181, au 106.5. Marie-Pierrielle qui est avec vous, on file ensemble. Pour la prochaine heure, jusqu'à l'arrivée de Chuck et l'émission Les Hits dès 18h, je vous parlais du Canadien de Montréal, je parlais de la victoire de Montréal. Ben, on va faire le point justement avec Karel et Mar de RDS dans une trentaine de minutes. Manquez pas ça, on a la toune qui punch aussi qui s'en vient dans les prochaines secondes.
8: 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Il est 17h. C'est un puncher. 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
7: Ouais, ben après votre journée à job, vous avez peut-être besoin d'un petit regain d'énergie pour embarquer dans le deuxième chiffre, hein, la maison, les enfants, le souper. Ben cette chanson-là a justement donné un regain de souffle à la popularité du groupe Weezer qui est sorti au début des années 2000. Et moi, je me souviens du vidéoclip à Musique Plus avec les lutteurs sumo. C'était devenu un vidéoclip culte. Weezer, Hashpipe, ça s'en vient tout de suite à haut.
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2: Saviez-vous ça que le joueur de hockey du Canadien de Montréal, Alex Newhook, a une sœur qui joue au hockey professionnel aussi? Quelle famille de sportifs! Je donne plus de détails dans les prochaines minutes d'abord. C'est Noir Silence à haut.

0: des hockey dad ou hockey mom, vous allez assurément avoir de douces pensées pour les parents de Abby Newhook et Alex Newhook. Oui, Alex qui est joueur du Canadien de Montréal, ben sa sœur Abby, Abigail, de son prénom complet, évolue au sein de la LPHF. Ben oui, pour l'équipe de Boston depuis 2025. Alors imaginez deux frères et sœurs, les deux qui jouent au hockey. Wow, wow, wow, wow. Je vous lève mon chapeau. Vous êtes vraiment des hockey dad et hockey mom d'exception. Peut-être que vous vous reconnaissez justement là-dedans. Dans les prochaines minutes, un peu de Smash Mouth, ça s'en vient.
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6: C'est de la pluie pour ce soir et la nuit prochaine, 5 à 10 mm, copier et coller pour la journée de demain. Puis après ça, on oublie tout ça, on se concentre sur le beau temps, sur le barbecue, sur la game du Canadien. Que dis-je? La victoire du Canadien samedi. C'est vraiment du beau temps pour notre long week-end de congé. Vendredi, samedi, dimanche, lundi, c'est du soleil mur à mur des max entre 20 et 25 degrés.
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1: Vendredi passé, en revenant de la game de flag football de notre belle Alex pour l'école secondaire Saint-Joseph à Sainte-Hyacinthe, on a passé sur l'autoroute 20, à la hauteur du cinéparc. Mais moi, je passe toujours là, à tous les jours, mais de jour. Donc, c'est une des rares fois où j'ai vu des voitures qui étaient là pour assister, regarder des films. Et ça m'a rappelé que oui, effectivement, on a ça chez nous en Montérégie, le cinéparc Saint-Hilaire. Puis, il annonce super beau à part de ça en fin de semaine. Si vous voulez vous offrir une activité qui sort peut-être de votre quotidien, il y a entre autres le film Super Mario Galaxy, La Momie également. Donc, il y a la programmation qui est disponible à partir de ce vendredi jusqu'à jeudi prochain. Puis, je vous rappelle que la billetterie ouvre à 19h. Les billets qui sont en vente sur place uniquement. Amusez-vous bien. On fait un retour sur le Canadien de Montréal et la victoire de Montréal avec Karel Aimard de RDS au retour.

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1: La game pour ce matin, c'est Karel Aymard d'RDA. Salut Karel.
2: Bon matin les boys, comment ça va?
1: Ça va super bien toi?
2: Super bien, ben oui.
1: Hey, c'est un bizarre de match hier, comme moins de momentum un peu que la dernière rencontre. Quand même excitant, les gardiens qui font les arrêts des deux côtés. C'est vraiment, mais vraiment spécial que le Canadien termine le match comme ça hier.
2: Ouais, puis tu sais... Un match bizarre, exactement la façon de décrire cette partie-là, parce que c'est allé en, on va dire, montagne russe un peu, parce que le premier 10 minutes a été... Écoute, le Canadien n'était pas nécessairement présent dans le premier 10, on va le dire comme ça, puis c'est là que Buffalo a comme essayé de prendre le dessus, peu importe ce qui est arrivé, puis là, t'as cette espèce de but alloué, après ça, le challenge du coach Martin Saint-Louis, puis là, le but est désalloué. Écoute, ce moment-là,
1: personnellement... Ce challenge juste incroyable.
2: Mais ce moment-là, puis de la façon que ça a été décrit aussi par Martin hier, il voulait utiliser ce moment-là pour un élément déclencheur. Ça, c'est à te dire comment il trouvait que ses joueurs étaient pas dedans, puis il y avait quelque chose qui ne fonctionnait pas en début de partie, parce que il reconnaissait pas l'ADN, la façon qu'on gérait la rondelle. Il y avait des choses qui... Tu sais, on donnait beaucoup plus le puck à Buffalo. Puis là, lui, il s'était dit, puis de la façon qu'il en a parlé, c'est... Pendant qu'il regardait ça au niveau du but, oui, ça allait traverser la ligne dans le filet, puis c'était clair là-dessus, sauf que on était peut-être pas mal certain qu'il y avait de l'interférence là-dessus. Fait que c'est sûr qu'on appelait le challenge ou qu'on demandait à challenger cette situation-là. Puis ce qu'il a dit, c'est soit on obtenait le but était refusé ou un désavantage numérique pour aller réanimer d'une façon, les battre, continuer de faire l'espèce de désavantage numérique pour aller rechercher ce momentum-là. Fait que tu sais, en tout et partout, littéralement, ce qui est arrivé, c'est que ce moment-là aurait pu être le moment tournant de la game, au niveau de la performance, au niveau de l'énergie, au niveau des gars, on va dire de même. Mais après ça, là, pourquoi c'était bizarre? C'est le nombre de pénalités, de bâtons élevés, de situations loufoques un peu ici et là. Fait que pour moi, c'est un match qui a été haut et bas, puis qu'il y a eu des façons que Buffalo a juste été opportuniste un peu plus que le CH, hein, parce que le CH, après ce moment-là, a quand même bien joué, Max. C'était pas si...
1: Non, c'était pas un mauvais match. Ils ont juste pas sauté sur les occasions en avantage numérique, puis ils en ont eu. Tu sais, moi, j'arrêtais pas de me dire, my God, que Buffalo est en train de se coûter le match. Buffalo est en train de se coûter le match. Puis tu sais, l'avantage numérique du Canadien est tellement explosif. Il y a des séquences. Lukonen a volé Caulfield deux fois hier. Tu sais, il était très bon. Est-ce qu'il va être très bon toute la série? Moi, je pensais que le changement de gardien de but, ça changerait rien. Visiblement, ça a fouetté la gang un peu. Ramener Shen aussi, qui a 63 ans, je pensais pas. Mais tu sais, il a fait sa job hier. Honnêtement, chapeau au Sabre de l'avoir remporté cette rencontre-là.
2: Exact. Puis je pense que l'élément que tu as dit, ou l'élément le plus important, c'est Lukonen, parce que, écoute, s'il fait pas ces deux arrêts-là, bon, ça tombe 3-1, c'est un match totalement différent. Le CH, tu sais, a pas été opportuniste parce qu'il aurait pu mettre la partie hors de portée pour les Sabres à maintes et maintes reprises avec les avantages numériques. La chose qu'il faut qu'on focus dessus, je pense que c'est pour ça aussi que même après la partie, on se sentait pas si mal que ça, nous en tant qu'analyste, mais Martin aussi en tant que lui coach, qui de voir la game un peu comment il l'a senti, c'est qu'ils ont eu ils ont eu les opportunités en temps, tu sais, sur l'avantage numérique, ils ont eu les situations, ils ont bougé la rondelle assez, ils ont ouvert le désavantage numérique ici et là, puis honnêtement, ça a été une situation de Tate Thompson qui rentre sur un avantage numérique qui va absolument nulle part et qui a une opportunité de mettre ça dans le fond du territoire. Finalement, ben, ça se ramasse dans le fond du filet avec un rebond bizarre sur la tige de métal, là, tu sais. Mais c'est à peu près comme ça que la game devrait être décrite. Tu dis, oui, je donne du crédit à Buffalo. Tu vois, moi, je le donne beaucoup plus à Lekkonen, puis encore une fois, le troisième trio qui s'est réveillé sur l'avantage numérique en troisième période, parce qu'avant ça, le premier trio a été complètement absent pour moi. Toc, autant il y a eu une bonne série avec Boston que je le sens pas cette série-là, pas du tout. Fait que tu sais, quand t'analyses les deux équipes, j'ai pas nécessairement trouvé que, mettons, Lindelof s'en va chez eux, là, puis il est content, il est confiant, puis il sait que ses gars vont sortir. Tu sais, j'ai pas senti cette situation-là du tout.
1: Mais il a fait le job de coach aussi, Karel. Tu sais, sur l'heure du dîner, on l'a questionné là, après la période d'entraînement. Il disait, le moral est super bon, ça va bien, on a hâte à soir, on est good. Puis tu sais, avant le match d'hier, là, les Sabres, quand ils étaient de l'arrière 2-1 dans une série, sont 0-14. Fait que là, ils ont ramené ça, hier 2-2 dans la série. Là, ça prend une autre tournure, vraiment, cette série-là.
2: Ben ouais, puis tu sais, quand tu dis la job de coach, écoute, job de coach, je pense qu'il était hyper sarcastique dans sa la conférence de presse lorsqu'il a répondu de même, là. Mais au niveau de la gérance de son banc, c'est sûr qu'il y a eu des trios qui ont switché ici et là. Il y a eu des petits moments aussi qu'on a essayé de faire des choses. T'as dit, tu sais, il a embarqué une couple de gars, il y avait une couple de gars qui pouvaient pas jouer non plus, là, Luke Chen qui revient puis qui a un impact, c'est un peu, je sais pas si c'est lui qui a eu l'impact ou c'est plus le gardien, là, en tant que toi puis moi.
1: Ouais.
2: Mais, tu sais, en tout et partout, ils ont réussi à avoir ce match-là, tu sais, puis parce que t'as mentionné quelque chose, puis ça c'est quelque chose qui était imminent hier. Buffalo a donné des occasions aussi, là. Je veux dire, en deuxième période, en troisième période, ils étaient pas capables de sortir du territoire. On donnait la rondelle. Il y avait des revirements, à maintes et maintes reprises. Fait que c'est pour ça que moi, quand je regarde la game des deux côtés, je me dis, mon Dieu, il y a eu beaucoup de moments où Buffalo a cafouillé.
1: Ouais, beaucoup plus, vraiment.
2: C'est que dominer. Fait que c'est pour ça que je me dis, je retourne à Buffalo. Il y a des choses à faire, il y a des choses à travailler si je suis Lindy Ruff, puis il y a des choses aussi à peaufiner, ça c'est sûr et certain.
0: Karel, d'après toi, est-ce qu'il va y avoir des changements à la formation du Canadien, entre autres en défensive? Jacka, il n'y a pas de chat à glace à partir de la deuxième période.
2: Ouais, ben c'est ça, je me demandais un peu, tu sais, il y a eu un chiffre qui a été extrêmement long, puis après ça, ouais, on l'a pas revu. C'est sûr que t'es dans une situation où non seulement tu tires de l'arrière, mais t'es tout le temps en désavantage numérique. Est-ce que ça t'a enlevé beaucoup de minutes aussi là-dessus? Fait que tu sais, quand tu regardes les temps de glace, je veux dire, je pense que il y en a une coupe là, si tu additionnes tout, là, il y a comme un 11 minutes qui a pas été distribué à ces gars-là, qui normalement te donnent au moins un 2-3 ou un 4-5 de plus dans les matchs réguliers ou les matchs qui n'ont pas autant de 4 contre 4 ou de 5 contre 4 ou ces choses-là. Fait que j'ai hâte de voir. Il y avait pas de l'air nécessairement stressé hier à savoir tu sais qui qu'elle aimait. Je pense qu'il est dans une situation où il fait confiance à son équipe à ce qu'il a devant lui.
1: Ouais.
2: Pour moi, Jacka, tu as besoin de l'avoir ici et là parce que si ça part à être robuste, ben tu veux qu'il soit là pour justement faire ce qu'il a fait lors du match 3 puis vraiment de répondre à la demande de Buffalo dans le fond qui essayait de narguer ses joueurs. Fait que pour moi, écoute, on pourrait peut-être voir des changements, mais j'ai aimé les trios qu'on avait, j'ai aimé Vilino, j'ai aimé tout ce qu'on a fait offensivement parlant. Mmh. C'est juste qu'on n'a pas été opportuniste. On n'a pas eu de finition hier.
1: Ouais, puis en série, c'est normal que ça arrive des affaires comme ça. Et Karel, à peu près 30 secondes, la victoire hier, ils ont un match important, ils avancent à la finale.
2: Absolument, match de fou. Anne-Renée Desbiens a été extraordinaire encore une fois. Et puis Marie-Philippe Poulin qui a répondu à l'appel.
1: Ben oui.
2: Il y a eu des commentaires bizarres après le quatrième match. Puis écoute, moi, je m'attendais à ça pour l'équipe, mais elle a bloqué les lancers, elle a été physique, elle a montré l'exemple hier. Puis je pense que c'est là que le niveau de hockey a continué d'augmenter pour Montréal. Ils sont allés chercher ça, puis c'est elle qui a marqué le but gagnant. 2-1 contre le Frost. Fait que les séries partent.
1: Ouais.
2: Jeudi. Sur les ondes de RDS, en passant, pour tous ceux et celles qui avaient de la difficulté à regarder les parties là, sur Prime. Voilà,
1: c'est on revient à... Oui, sur RDS, ça va être fait. Karel, merci de ton temps ce matin. Très bon, on se parle bientôt.
2: Merci, bye-bye.
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0: Ben merci pour cette belle émission. Marie-Pierre Riel qui est avec vous. Je vous laisse entre bonnes mains. C'est Choc et l'émission Les Hits qui s'installe dans les prochaines minutes. On va se retrouver demain pour la petite dernière ensemble à compter de 15h pour le trafic. Votre fin de journée au travail, votre retour à la maison. Passez le mot. Je veux qu'on soit le plus nombreux possible. Et en musique dans les prochaines minutes, Sugar Ray Sunday, ça s'en vient. À demain, bisous.
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13: Ici Michel Scarpino. Le président Trump est arrivé à Pékin aujourd'hui où il rencontrera son homologue chinois Xi Jinping plus tard cette semaine pour discuter de la guerre en Iran, de commerce et de vente d'armes américaines à Taïwan. Les Chinois ont réservé un accueil fastueux au président. Les deux chefs d'État auront des entretiens bilatéraux demain et participeront à un banquet officiel. Le gouvernement Fréchette a déposé aujourd'hui le projet de loi Gaby-Renault qui vise à mieux protéger les femmes contre la violence conjugale. Cette loi permettra à une personne qui craint pour sa sécurité ou celle de son enfant d'obtenir des renseignements sur les antécédents de violence de son partenaire intime adulte, même si ces informations ne figurent pas au plumitif. Et puis la première ministre Christine Fréchette a refusé de dire aujourd'hui à l'Assemblée nationale si elle savait que le ministère des Ressources naturelles avait émis un avis défavorable à un investissement du gouvernement dans le projet Nemaska Lithium de Rio Tinto. Elle est talonnée par l'opposition officielle à la période de questions, alors que le projet de 4 milliards d'usines et de mines est mis sur pause par Rio Tinto. Du temps où il était ministre de l'économie, Mme Fréchette avait autorisé elle-même des tranches de financement de 400 et 275 millions de dollars. Voilà, c'était vos actualités Arsenal Média. On vous souhaite une bonne soirée à notre antenne.

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5: Bon début de soirée en ce mercredi à l'approche d'un long week-end. Le milieu de la semaine est fait et ça se prend extrêmement bien. Mon nom est Chuck et on va fêter ça ensemble dans la prochaine heure avec que des numéros 1 des 30 dernières années. On a celui qui va venir nous voir à Montréal très bientôt à la fin du mois de mai. Lou Combs qui va venir nous faire un petit What's Up. Les Four Non Blondes vont être là aussi. Et Something Just Like This de Coldplay et Chainsmokers, ça s'en vient. Le temps d'entendre Sugar Ray et Someday sur le meilleur de la musique à haut.

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1: À venir dans les hits, un band qui vient nous visiter à Montréal du côté du Poudzafest en fin de semaine, ça se passe vendredi. Bad Wind Song Clash s'en vient avec When the Night Tells My Song. Et on aura aussi dans les prochaines minutes la musique de 21 Pilots is Stressed Out. Et juste avant, Back to

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0: En fin de semaine, on vous prépare le Hit 100, les 100 plus grosses chansons de l'histoire de O. Et là-dedans, faudrait s'attendre à entendre du fun. C'est un groupe qui a pas duré longtemps, mais il faut se ramener à l'époque, en 2012, à quel point c'était gros ce groupe-là, formé de gars plein de talent, mais que finalement se sont séparés en 2015. Carrière qui aura duré un 6-7 ans environ. Il y a Nate Ruth, le chanteur, qui est parti en solo. Il a fait un hit, entre autres, avec Pink. Il y a aussi là-dedans Jack Antonoff, qui est maintenant avec les Bleachers et qui produit des albums pour Taylor Swift. Et quand on parle de Taylor Swift, on parle de succès, évidemment. Et ces gars-là, ils étaient ensemble dans un groupe qui s'appelle Fun. Et on a Some Nights qui s'en vient dans les prochaines minutes sur le meilleur de la musique à O.
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1: Dans les prochaines minutes, dans les hits, on va se défouler. Ah ouais, les grosses défaites du Canadien hier. J'ai besoin de la toune qui brasse. Et on aura Linkin Park et Up From The Bottom. On a aussi le groupe californien Incubus avec Drive. Et aussi The Smashing Pumpkins. Et là, dans quelques minutes, avec 1979. Le temps d'entendre Lola Young et Messi sur le meilleur de la musique. Oh. 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

0: C'est déjà tout pour les hits et que ça passe vite. Heureusement qu'il y en a un autre demain à 18h pour l'édition du jeudi pour bien commencer ta journée sur les 100 000 matins à partir de 6h. Mon nom est Chuck. Je te souhaite un très bon mercredi soir. Goodbye.
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3: Ici Michel Scarpino. Le président Trump est arrivé à Pékin aujourd'hui où il rencontrera son homologue chinois Xi Jinping plus tard cette semaine pour discuter de la guerre en Iran, de commerce et de vente d'armes américaines à Taïwan. Les Chinois ont réservé un accueil fastueux au président. Les deux chefs d'État auront des entretiens bilatéraux demain et participeront à un banquet officiel. Le gouvernement Fréchette a déposé aujourd'hui le projet de loi Gabi-Renault qui vise à mieux protéger les femmes contre la violence conjugale. Cette loi permettra à une personne qui craint pour sa sécurité ou celle de son enfant d'obtenir des renseignements sur les antécédents de violence de son partenaire intime adulte, même si ces informations ne figurent pas au plumitif. Et puis la première ministre Christine Fréchette a refusé de dire aujourd'hui à l'Assemblée nationale si elle savait que le ministère des Ressources naturelles avait émis un avis défavorable à un investissement du gouvernement dans le projet Nemaska Lithium de Rio Tinto. Elle est talonnée par l'opposition officielle à la période de questions, alors que le projet de 4 milliards d'usines et de mines est mis sur pause par Rio Tinto. Du temps où elle était ministre de l'économie, Mme Fréchette avait autorisé elle-même des tranches de financement de 400 et 275 millions de dollars. Voilà, c'était vos actualités Arsenal Média. On vous souhaite une bonne soirée à notre antenne.

J'espère que vous avez passé de méchantes belles journées. Restez là sur les ondes du 104.1. On continue de vous accompagner avec le meilleur de la musique. Et en attendant, pourquoi pas aller sur le site internet de la station pour retrouver en rattrapage là le segment La Game. Ça s'est passé ce matin dans les 100 000 matins avec Karel et Mar et évidemment la team du matin, Max et Fred. Avec Karel, on revient sur la défaite du CH d'hier soir contre les Sabres de Buffalo. Évidemment, on aurait aimé ça que ça se passe autrement. Match 4 de la série qui était décisif quand même. Maintenant, c'est 2-2. On attend de voir ce que ça va donner demain, mais là, on n'a plus l'avantage de la glace, malgré qu'on a autant de partisans à maison qu'ailleurs, on va se le dire. Et il y a un petit message aussi, un petit mot là sur la victoire de la victoire dans le segment. Évidemment, on est fiers aussi de nos filles qui continuent de progresser. Go Girls!

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23e de l'histoire et ils battent un record du sport professionnel. Ils battent le record des Yankees de New York.

Est-ce qu'aujourd'hui, vous avez capté en onde le segment touristique Montérégie avec Dominique Provost et Marie-Pierre Hiel, évidemment. Si jamais vous l'avez manqué, c'est en rattrapage directement sur le site internet du O141. Je vous conseille d'y aller. Puis d'ailleurs, en rattrapage, il y a tous les segments que vous auriez manqué aujourd'hui, mais pour toute la semaine aussi, la semaine passée, tout est là. Vous cliquez sur celui qui vous intéresse, que ce soit une entrevue, que ce soit une chronique, que ce soit un moment fort, tout est là et tout est gratuit. Soit dit en passant, et sur le même site, vous pouvez nous écouter de n'importe où, n'importe quand, gratuitement. L'autre jour.

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